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1: Bonjour, bienvenue sur la Voix de l'Évangile. Jacques Bouillon va nous parler de suicide, mais auparavant nous écoutons Antidote, qui nous interprète Bénédiction.

Dernièrement, en naviguant sur Internet, j'ai découvert un rapport concernant le suicide. Il est bien triste de constater, selon ce rapport, qu'aujourd'hui, le nombre de ceux qui se donnent volontairement la mort pour échapper à une situation psychologique intolérable est impressionnant. Toujours, selon ce même rapport, le suicide n'est pas un choix, mais un non-choix. La personne croit à tort qu'elle n'a plus d'autre possibilité pour arrêter de souffrir. Le suicide de qui que ce soit est toujours un drame, mais celui d'une personne qui nous est proche ne manque pas de nous faire poser un certain nombre de questions. Pour son entourage direct, un suicide est souvent interprété comme un jugement sur la qualité de l'environnement affectif de la personne. Nous ne sommes rendus compte de rien. Pourquoi n'a-t-il pas eu la liberté de partager ses ennuis, ses difficultés ? Nous aurions sans doute pu l'aider. Lorsqu'une personne veut se suicider, elle croit qu'elle va soulager ses proches. C'est en fait totalement l'inverse. Elle leur endeuille et détruit le reste de leur vie. On estime qu'un suicide impacte directement 7 personnes et indirectement une vingtaine. Les statistiques sont toujours froides. Qui que nous soyons, elles ne peuvent pas nous laisser indifférents. Selon ce rapport, on compte dans notre pays 9000 suicides par an. Un article affirme qu'il y a un suicide par heure en France. 7% d'adultes ont tenté de se suicider, sans compter ceux qui y ont simplement pensé. Près d'une personne sur 20, ces 12 derniers mois, en majorité des femmes. La plupart l'ont fait au moins à moins de 20 ans. Bien évidemment, nous nous posons la question à savoir ce qui pousse un nombre relativement important de nos contemporains, jeunes et moins jeunes, à avoir recours au suicide. L'article énumère un certain nombre de raisons qui, à mon avis, ne sont pas limitatives. Je ne sais pas si elles sont classées par ordre d'importance, de la plus fréquente à la moins fréquente. À vous de juger. Voici la liste proposée. Situation financière difficile. Le fait d'être célibataire, divorcé ou veuf, inactivité professionnelle, événements traumatisants, divers, maladies, décès, violences familiales. Il ne m'est pas possible ici, dans un laps de temps aussi court, de commenter plus en détail toutes ces situations citées. Elles peuvent conduire les personnes à envisager le suicide. Je voudrais seulement mentionner le suicide de Judas, l'un des disciples de Jésus que nous trouvons dans la Bible. Le suicide de Judas a été motivé par le remords, un sentiment douloureux suivi de honte à cause de la conscience d'avoir mal fait. À l'occasion du repas de la célébration de la Pâque, évangile de Jean, chapitre 13, verset 26, Jésus avait annoncé sa trahison. « C'est celui à qui je donnerai le morceau de pain trempé. » Vous retrouverez cet épisode de la trahison dans l'évangile de Matthieu, au chapitre 27, versets 3 à 5. Alors, Judas, qui l'avait livré, voyant qu'il était condamné, se repentit et rapporta les pièces d'argent aux principaux sacrificateurs et aux anciens en disant « J'ai péché en livrant le sang de l'innocent ». Ils répondirent « Que nous importe, cela te regarde ». Judas jeta les pièces d'argent dans le temple, se retira et alla se pendre. Il est à noter que Judas se repentit d'avoir livré Jésus, mais sa repentance l'a conduit au suicide. N'avait-il pas une autre solution à portée de sa main que celle du suicide ? La Bible relate également une autre trahison tout aussi importante à mes yeux que celle de Judas. Je veux parler des 3 reniements successifs de l'apôtre Pierre. Ils seront également suivis de la repentance, repentance qui a tenu un tout autre dénouement. Jésus l'avait prévu lui aussi. Évangile de Matthieu, chapitre 26, verset 34. Jésus dit à Pierre, je te le dis, en vérité, cette nuit même, avant que le coq chante, tu me renieras 3 fois. Plus loin, au verset 69 à 75, par 3 fois, Pierre affirma ne pas connaître Jésus. L'évangéliste Luc nous rapporte un détail très important. Au moment où, pour la 3e fois, Pierre déclare ne pas connaître Jésus, « Homme, je ne sais pas ce que tu dis », au même instant, comme il parlait encore, le coq chanta. Le Seigneur s'étant retourné, regarda Pierre, et Pierre se souvint de la parole de Jésus.
et avant que le coq chante, tu me renieras trois fois. Étant sorti, il pleura amèrement. Par la suite, Pierre aura un ministère actif et béni pour Dieu. Le regard de Jésus avait provoqué en lui une réelle et profonde repentance. La clé pour prévenir le suicide, selon les médecins et organisations humanitaires, est le dialogue. Souvent, le suicidaire est seul, ou plus exactement, se croit seul face à son problème. C'est rarement qu'il partage avec une tierce personne son désir de mettre fin à ses jours. Est-ce qu'une pensée suicidaire a déjà traversé votre esprit ? Êtes-vous encore dans cette disposition pendant que la mort serait la seule solution à tous vos problèmes ? La pensée du suicide est une suggestion de Satan, l'ennemi juré de Dieu. Son but de tous les temps est de séparer les humains que nous sommes de Dieu, leur Créateur. Que dit la Bible, la parole de Dieu à ce sujet ? Au chapitre 9, verset 27 de l'Épître aux Hébreux, nous lisons « Il est réservé aux hommes de mourir une seule fois, après quoi vient le jugement. » En quoi consiste ce jugement ? Lisons dans l'Évangile de Matthieu, au chapitre 25, versets 31 à 34. « Lorsque le Fils de l'homme viendra dans sa gloire avec tous ses anges, il s'assiera sur le trône de sa gloire. Toutes les nations seront assemblées devant lui. Il séparera les uns d'avec les autres. Comme le berger sépare les brebis d'avec les boucs, et il mettra les brebis à sa droite et les boucs à sa gauche. Il dira à ceux qui sont à sa droite, « Venez, vous tous qui êtes bénis de mon Père. » Prenez possession du royaume qui vous a été préparé dès la fondation du monde. Plus loin, au verset 41. Ensuite, il dira à ceux qui seront à sa gauche, « Retirez-vous de moi, maudits, allez dans le feu éternel qui a été préparé pour le diable et pour ses anges. » On n'est pas convaincu que la personne qui tente de se suicider désire vouloir réellement mourir. La tentative de suicide est souvent un appel à l'aide. Si cette pensée du suicide est toujours dans votre pensée, dans votre cœur, tournez-vous vers Dieu, confiez-lui votre vie. Il peut vous donner une nouvelle raison de vivre. Dieu vous aime et désire vous aider dès cet instant. Jésus vous adresse cette invitation dans Matthieu chapitre 11, versets 28 et 29. « Venez à moi, vous tous, qui êtes fatigués et chargés, et je vous donnerai du repos. Prenez mon joug sur vous et recevez mes instructions. » Car je suis doux et humble de cœur, et vous trouverez du repos pour vos âmes, car mon joug est doux et mon fardeau léger. »

C'était Héritage qui nous interprétait « Dans mon âme, un beau soleil brille ». Que nos erreurs ne nous poussent pas à abréger notre vie, mais allons dans les bras de Jésus qui nous pardonne, nous console, nous transforme et peut nous redonner la joie de vivre. Merci fidèles auditeurs et à très bientôt.

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1: Ce matin, j'ai été sacrément reprise dans mon jugement sur les gens. Et cela m'a amenée à reconsidérer la manière dont je vois les autres et dont Dieu nous voit. En ce moment, parce que je suis enceinte, je dois aller tous les mois faire des analyses médicales pour vérifier que tout va bien pour moi et bébé. Tous les mois, je me rends donc au laboratoire près de chez moi, de préférence le matin et à jeun, donc souvent assez tôt le matin. Je patiente dans la salle d'attente et j'en profite souvent pour accomplir des petites tâches simples et rapides, comme lire mes messages en retard ou planifier ma journée sur mon agenda électronique. Et j'attends avec impatience d'avoir reçu ma prise de sang pour rentrer chez moi prendre un bon petit-déj. Pendant le temps que je patiente dans la salle d'attente, qui est aussi l'accueil du labo, je vois et j'entends les madames en blouse blanche qui accueillent les patients, discutent entre elles et permettent à ce tout petit monde de rouler. Et je dois l'avouer, il y a une madame en particulier qui m'énerve un peu. Alors je sais pas pourquoi, mais à chaque fois que je la vois prendre la parole, surtout avec ses collègues, elle m'agace. Je la trouve assez désagréable, à prendre un peu trop de place, et avec une façon de faire un peu arrogante. Je ne la connais pas et je ne lui ai jamais parlé, mais à chaque fois que je l'entends, je me fais la même réflexion. Oh, c'est celle qui n'est pas très sympa. En général, je n'aime pas avoir ce genre de pensée pour les personnes que je rencontre. Je préfère clairement trouver tout le monde gentil, sympa, chouette, agréable et aimable au point de vouloir prendre un café avec eux. Mais si je suis honnête, il y a certaines personnes avec qui ça ne passe pas trop. Bon, on peut pas avoir un bon feeling avec tout le monde ou vouloir devenir ami avec tout le monde, et c'est tant mieux. On n'a pas des affinités avec chaque personne sur Terre, et cet état de fait nous permet de pouvoir mieux investir du temps et de l'énergie et de l'amour avec celles et ceux qui font partie de nos proches. Mais avec cette madame du laboratoire, je me suis surprise plusieurs fois à penser que ce n'était pas seulement une histoire de manque d'affinité, mais qu'elle était objectivement énervante. Ce faisant, j'ai posé un jugement sur cette femme que je ne connais pas. Et ça, c'est carrément injuste. Ne jugez pas et vous ne serez pas jugé. Ne condamnez pas et vous ne serez pas condamné. Remettez et il vous sera remis. Cette parole vient d'un grand sage du nom de Jésus. On pourrait débattre qu'il est bien plus qu'un grand sage, mais pour l'instant, jugeons seulement sa parole, qui semble vraiment empreinte d'une grande sagesse. Ne jugez pas et vous ne serez pas jugé. Ne condamnez pas et vous ne serez pas condamné. Remettez et il vous sera remis. Si on prend cette parole dans le sens inverse, cela signifie que si l'on juge, on sera jugé, que si l'on condamne, on sera condamné, que si l'on est rancunier, on sera rancunier envers nous. Mais n'est-ce pas d'une logique implacable ? Ce n'est pas la question d'une grande loi de l'attraction qui stipulerait que l'univers nous rend ce que l'on donne. C'est encore plus simple que cela. La manière dont je vois le monde, les gens et tout ce qui m'entoure définit mon monde et mes rapports avec les gens et avec tout ce qui m'entoure. Or, si je définis mes relations par le jugement et la rancune, par exemple, il est fort probable que ce soit la vérité qui définisse mes relations, et ce, dans les deux sens. Si j'ai du mal à pardonner, n'est-ce pas probable que les gens que j'ai du mal à pardonner aient aussi du mal à me pardonner ? Bon, bien sûr, ce n'est pas systématique, mais quand même ça a du sens. Qu'as-tu à regarder la paille qui est dans l'œil de ton frère ? Et la poutre qui est dans ton œil à toi ? Tu ne la remarques pas. Voilà une autre parole de Jésus qui nous encourage à passer plus d'énergie à se corriger soi-même qu'à chercher à corriger les autres. Parce qu'on est souvent plus prompt à voir les failles des autres qu'à reconnaître nos propres biais cognitifs. Ces paroles de Jésus et tant d'autres me rappellent que la Bible enseigne une vérité fondamentale dès ses premières pages. Les êtres humains sont créés en image de Dieu et sont donc par nature infiniment précieux et dignes. Quel droit ai-je de poser un jugement à l'emporte-pièce sur une personne que Dieu a créée avec amour et par amour ? Ce matin, j'ai été reprise dans mon manque d'amour et de considération. En plus, il se trouve que c'est cette même madame qui m'a appelée pour me faire mes analyses ce jour-là. Et je me suis retrouvée face à une dame souriante, adorable, rigolote, à l'écoute, bref, à mille lieues de ce que j'avais ressenti de prime abord. Mes jugements étaient faux. Ça m'a rappelé que je peux me tromper et que je me trompe sûrement très souvent. Promis, je m'en souviendrai la prochaine fois que quelqu'un me semble énervant.
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2: La question de cet épisode est la suivante. Pourquoi est-ce que les chrétiens affirment que le Saint-Esprit est Dieu, troisième personne de la Trinité? Et en réalité, c'est moi qui pose cette question, et ce, pour trois raisons. D'abord parce que je ne l'ai jamais abordée et qu'elle est importante, puisqu'on touche à la personne même de Dieu, et c'est super de couvrir ce sujet. Ensuite, parce que les témoins de Jéhovah, qui ont peut-être frappé à ta porte, te l'ont souligné avec insistance, le Saint-Esprit ne serait qu'une force. Une force active, impersonnelle, au service de Dieu, contrôlée par Dieu. Et enfin, parce que j'ai entendu qu'un groupe dissident, qui se réclame du mouvement évangélique mais qui en réalité l'a complètement abandonné, rejetterait la divinité du Saint-Esprit pour ne garder que celle du Père et du Fils. En cela, ils sont encore plus bizarres et tout autant hétérodoxes et hérétiques que le pentecôtisme unitarien, qui est un mouvement qui renie la Trinité et défend un modalisme chez la personne de Dieu, c'est-à-dire qu'il n'y aurait qu'un Dieu qui porterait parfois la casquette du Père, parfois la casquette du Fils et parfois la casquette du Saint-Esprit. Bref, ce n'est pas mon sujet, ce dernier aspect. Mon sujet, c'est de regarder la notion de la divinité du Saint-Esprit. Alors, je ne vais pas non plus parler de la Trinité, je l'ai déjà fait dans d'autres épisodes, l'épisode 173 notamment, je te renvoie donc vers cette vidéo. Et puis, un certain nombre d'épisodes soulignent la divinité de Christ. Si tu veux les consulter, je te renvoie à la table des matières que tu pourras retrouver en faisant une recherche à mon nom, Varac, table des matières, tu devrais trouver. Et là, tu pourras regarder les différents épisodes qui sont dédiés, notamment à la divinité de Christ. Alors, dans cet épisode, ce que j'aimerais faire, c'est que j'aimerais regarder la toute première mention de l'Esprit dans le livre de la Genèse. On va regarder ce que ça implique pour nous, et puis ensuite j'aimerais regarder ce que dit la Bible, et notamment le Nouveau Testament, sur les qualités personnelles de l'Esprit, en contraste avec la notion de force. Et ensuite, dans un troisième temps, j'aimerais regarder les démonstrations qui nous montrent que c'est vraiment Dieu, le Saint-Esprit, pas simplement une personne, et pas certainement pas une force. Et enfin, je terminerai avec quelque chose qui m'a bluffé et j'espère te bluffera et t'encouragera. C'est un immense encouragement que je voudrais souligner en conclusion de cet épisode. Alors, regardons donc la première mention que nous avons de l'Esprit. La Bible s'ouvre sur ces mots majestueux. Au commencement, Dieu créa le ciel et la terre. La terre était informe et vide, il y avait des ténèbres à la surface de l'abîme, mais l'Esprit de Dieu planait au-dessus des eaux. Dieu dit que la lumière soit, et la lumière fut. Fin de cette première citation de texte biblique. Qu'est-ce que nous trouvons ici? Bien, nous trouvons Dieu qui crée le ciel et la terre. Nous trouvons l'Esprit qui plane au-dessus de cette création. On verra ce que ça signifie dans un instant. Et nous entendons que Dieu dit et la chose est. Beaucoup ont souligné en cela un rapprochement avec des éléments trinitaires. Le Père, l'Esprit, le Fils, qui est la parole de Dieu, c'est comme ça qu'il est présenté dès les premiers mots de l'Évangile, que l'on retrouve également, l'Évangile de Jean notamment, et que l'on retrouve également en Apocalypse. Alors qu'est-ce que ça signifie? L'Esprit planait au-dessus des eaux. Le verbe français pourrait laisser entendre une sorte d'observation passive et gentille, une sorte de vol de planeur. Mais les deux autres utilisations de ce verbe dans l'Écriture expriment soit la surveillance active, Deutéronome 32:11, soit l'impact direct sur les éléments, avec Jérémie 23:9. Virevolter, secouer, est bien loin d'un vol paisible, en sorte que l'Esprit semble agencer, organiser, accompagner, structurer ce que le Fils va ordonner à l'existence. Action duelle, du Fils et de l'Esprit, qui est reprise avec le psaume 33:6. Les cieux ont été faits par la parole de l'Éternel et toute leur armée par le souffle, rouar, l'Esprit, de sa bouche. Un souffle porteur de structure et de vie. Le rabbin Neher, qui n'est pas trinitaire, bien sûr, en parle pourtant merveilleusement bien. Elle dit « Cette rouare originelle, détachée du chaos et veillant sur lui, n'est pas seulement fluide vital, mais source de vie. » Source de vie. Fin de citation. Waouh ! Cet esprit descend agencer la création de Dieu, lui donner vie très bientôt. Il donnera vie à l'être humain. Alors, il y aura d'autres moments fondamentaux de l'histoire humaine où le Saint-Esprit va descendre pour créer ou agencer. Longtemps plus tard, l'Esprit viendrait sur Marie pour engendrer un enfant, fondateur d'une nouvelle humanité, un nouvel Adam auquel pourra se greffer tous ceux et toutes celles qui y croiront et qui en cela vont bénéficier d'une nouvelle vie que le Saint-Esprit va leur insuffler. Parce que depuis la Pentecôte, le Saint-Esprit est descendu générer une nouvelle humanité. Le Saint-Esprit est véritablement source de vie et il va engendrer cette vie dans, dans le cœur de ceux qui croiront. Première manifestation donc de l'action et du Saint-Esprit. Comment est-ce que nous pouvons voir dans le reste de l'Écriture que l'Esprit est une personne, et c'est le deuxième point que je souhaiterais développer. Alors, ce que je vais citer montre que l'Esprit n'est pas une force, n'est pas une puissance, n'est pas un robot, mais réellement une personne. L'Esprit intercède pour nous. Nous voyons en Romains chapitre 8, verset 26, que l'Esprit vient au secours de notre faiblesse, car nous ne savons pas ce qu'il convient de demander dans nos prières, mais l'Esprit lui-même intercède par des soupirs inexprimables. Et celui qui sonde les cœurs connaît quelle est l'intention de l'Esprit, c'est selon Dieu qu'il intercède en faveur des saints. Et on voit ici que le Saint-Esprit n'est pas un souffle simplement impersonnel, n'est pas une sorte de moulin à prière qui serait lancé par le Père ou animé par le Père, pas du tout. Il intercède lui-même, parce que nous-mêmes, nous ne savons pas toujours quoi demander dans nos prières, donc lui vient combler notre faiblesse et il intercède. Mais il intercède selon Dieu, c'est-à-dire selon une connaissance de Dieu. Il y a de l'intelligence dans son intercession. Deuxièmement, c'est lui qui donne les dons spirituels. Nous lisons 1 Corinthiens 12, 7, « À chacun la manifestation de l'Esprit est donnée pour l'utilité commune. » Or, le verset 11 nous dit « Un seul et même Esprit opère toutes ces choses, les distribuant à chacun, en particulier, comme il veut. » Ah, nous avons la volonté propre de l'Esprit. Il décide lui-même à qui il donne tel don spirituel. Il y a une volonté propre à l'Esprit. Par ailleurs, l'Esprit peut être attristé, c'est la troisième remarque que je fais sous ce paragraphe, ce chapitre. « N'attristez pas le Saint-Esprit, nous dit Éphésiens 4, 30, Saint-Esprit de Dieu, par lequel vous avez été scellés pour le jour de la rédemption. » Je ne peux pas attrister un robot, je ne peux pas attrister une flamme, elle peut me brûler, mais je peux pas la flamme s'en fichera complètement. L'émotion de la tristesse est une émotion propre à la personnalité. Quatrièmement, on peut mentir à l'esprit. Je vais lire un texte que je vais réutiliser dans un instant, mais qui nous montre que l'on peut mentir à l'esprit. En Actes chapitre 5, versets 3 et 4, Ananias est corrigé et repris par Pierre. Pierre lui dit « Ananias, pourquoi Satan a-t-il rempli ton cœur au point de mentir à l'Esprit Saint et de retenir une partie du prix du champ ?» Tu verras le contexte pour ce qui s'est passé, mais nous voyons que Ananias a menti à l'Esprit Saint. Mais on ne peut pas mentir à une flamme. Je ne peux pas mentir à une flamme en lui disant « En réalité, tu es froide. » La flamme, elle s'en fiche. Elle est flamme, elle est chaude. Et qu'est-ce que je peux lui dire ? Importe peu en réalité quant à son existence propre. Le texte continue « Ce n'est pas à des hommes que tu as menti, mais à Dieu. » Et là, ça va devenir intéressant, je le reprendrai dans un instant. Mentir au Saint-Esprit, c'est mentir à Dieu. Par ailleurs, et c'est la cinquième remarque, l'Esprit enseigne. Jésus annonce un autre consolateur, pardon, qui viendra après lui. Ce consolateur, le Saint-Esprit que le Père enverra en mon nom, nous dit Jean 14, 26, c'est lui qui vous enseignera toutes choses et vous rappellera tout ce que moi je vous ai dit. Nous voyons qu'il rappellera ce que Jésus a dit aux apôtres, et effectivement, c'est lui qui supervisera la rédaction de l'Écriture, un acte intelligent, source d'enseignement. Vraiment, l'Esprit rend témoignage de Christ, ça c'est le vocabulaire de Jean 15, 26, et il conduit dans la vérité, c'est le vocabulaire de Jean 16, 13. L'Esprit peut être blasphémé. Peut-être tu te souviens avoir entendu l'épisode numéro 5, qu'est-ce que le blasphème contre le Saint-Esprit ? C'est d'ailleurs l'épisode le plus populaire de la série, avec presque 300 000 vues. Mais en réalité, je ne peux pas insulter ou blasphémer une force, seulement un être aux qualités personnelles. Et donc, on est véritablement devant une manifestation de Dieu avec le Saint-Esprit. Et enfin, et ce sera la dernière remarque qui montre les qualités de personne associées à l'Esprit, le pronom personnel masculin qui est utilisé dans le Nouveau Testament. En grec, il y a trois genres, et c'est peut-être un peu technique, mais en français, on n'a que le masculin et le féminin, il ou elle. Mais dans le grec, on a le masculin, le féminin et le neutre. Il, elle, et ben, on l'a pas en français. Mais c'est un neutre. Or, l'Esprit Saint, l'Esprit, pneuma, c'est un neutre. Jusque-là, il n'y a pas de souci. Or, quand il est question dans la Bible d'utiliser ce pronom personnel, ça devrait être le neutre qui est utilisé. Or, pas du tout. C'est ekainos qui est un masculin. Pour souligner, ce serait une faute grammaticale, mais ce n'est pas une faute grammaticale, c'est au contraire source d'enseignement. Cette source d'enseignement nous dit que l'Esprit Saint est masculin, c'est un « il ». Pourquoi ? Parce que c'est une personne. Alors on a donc vu, et j'espère que c'est une démonstration qui te convainc, que l'Esprit n'est pas une force, il est personnel. Ce que je voudrais maintenant souligner, c'est que cette personne est réellement Dieu. Alors on a les associations Esprit et Dieu qui sont fréquentes. J'ai notamment évoqué Pierre qui dit « tu n'as pas menti à un esprit simplement, tu as menti à Dieu, tu te souviens ?»« Pourquoi Satan a-t-il rempli ton cœur au point de mentir à l'Esprit Saint ?»« Ce n'est pas à des hommes que tu as menti, mais à Dieu. » On a une corrélation évidente entre l'Esprit Saint et Dieu. Un parallèle que l'on trouve en 1 Corinthiens 3, 16 et 17. « Ne savez-vous pas que vous êtes le temple de Dieu et que l'Esprit de Dieu habite en vous ?» Ah, le temple de Dieu et l'Esprit de Dieu, même chose. Identification, temple de Dieu, temple de l'Esprit. Deuxièmement, on voit que le Saint-Esprit est omniscient. C'est probablement le verset le plus fort pour souligner l'omniscience et la divinité de l'Esprit. Ça se trouve en 1 Corinthiens 2, 10. « À nous, Dieu nous l'a révélé par l'Esprit, car l'Esprit sonde tout, même les profondeurs de Dieu. » Ah, ça, c'est très intéressant, parce que Dieu est infini. Ses profondeurs sont insondables. Nous n'aurons jamais une vue complète de Dieu, parce que nous sommes des êtres finis. C'est-à-dire que nous ne serons jamais capables d'avoir une compréhension complète de Dieu. Je pense que tout au long de l'éternité, notre compréhension de Dieu, notre admiration de Dieu va grandir et grandir et grandir sans jamais atteindre la plénitude de cette connaissance. Or, il nous est dit que l'Esprit sonde l'entièreté de Dieu, ce qui n'est possible que s'il est Dieu lui-même. C'est un peu théologique comme argument, mais c'est très important. Troisièmement, le Saint-Esprit est partout présent. L'omniprésence est justement une qualité divine. Le psaume 139, versets 7 et 8 nous dit « Où irai-je loin de ton esprit ? Où fuirai-je loin de ta face ? Si je monte aux cieux, tu y es. Si je me couche au séjour des morts, t'y voilà. » Il n'y a aucun espace qui n'est pas occupé de la présence active de l'Esprit. Quatrièmement, l'Esprit est l'autre juriste de même rang que Christ. Jésus ne laisse aucune ambiguïté planer sur les qualités de l'Esprit qui va venir et qu'il va envoyer avec le Père. Cet autre défenseur, cet autre juriste, cet autre consolateur que le Père envoie, c'est Jean 14, 16 qui nous le dit par exemple, il est de même rang. Le mot « allos » qui est utilisé implique l'équivalence de nature à l'inverse du mot « hétéros » qui aurait suggéré une disparité d'identité. un autre consolateur, cet autre consolateur est de même rang. Or, il vient pour habiter les disciples et qui permettra aux apôtres de se souvenir des propos de Christ lorsqu'ils enseigneront puis rédigeront les Écritures. Et on a là ici quelque chose de très précis, l'équivalence de statut chez la personne de l'Esprit par rapport à Christ. Comme il est d'une évidence que Jésus est Dieu, nous avons cette corrélation avec la personne de Christ. Cinquièmement, l'Esprit a conduit la rédaction de l'Écriture. L'Écriture qui est inspirée de Dieu, de Timothée 3,16, elle a en réalité été soufflée par l'Esprit, de Pierre 1,21. C'est ainsi que les hommes ont parlé de la part de Dieu, sous le contrôle, l'influence du Saint-Esprit. Il y a là manifestement de l'intelligence, de la connaissance dans cette action divine. Enfin, et c'est le dernier argument que je voudrais souligner ici, il y en aurait d'autres, mais je n'ai pas le temps dans cet épisode qui risque d'être sinon trop long, de tous les couvrir. Mais nous avons les associations trinitaires. Par exemple, vous avez cette formule trinitaire très célèbre de Matthieu 28, « Baptisez-les au nom du Père, du Fils et du Saint-Esprit ». C'est difficile de louper le nom, et puis Père, Fils, Saint-Esprit. Éphésiens 4, 4 à 6, exactement la même chose. Un seul Esprit, un seul Seigneur, un seul Dieu. Nous avons l'Esprit, Jésus-Christ, Dieu, qui d'ailleurs forme le modèle de l'unité de l'Église. De la même manière qu'il y a un amour extraordinaire, une communion parfaite au sein de la Trinité, l'Église doit vivre selon cette expression. La même logique se trouve aussi sur les dons de l'Esprit. Le même Esprit, le même Seigneur, le même Dieu, tu trouves ça en 1 Corinthiens chapitre 12, verset 4, qui donc coordonne ensemble l'œuvre de l'Église. Notre salut est aussi l'œuvre d'un Dieu trinitaire. Si jamais tu lis Éphésiens chapitre 1, tu vois que chaque personne est élue du Père, rachetée du Fils, scellée de l'Esprit. Il y a toute cette imbrication de Dieu pour notre salut. Même élément en 1 Pierre chapitre 1 verset 2, élu selon la préscience de Dieu le Père par la sanctification de l'Esprit pour l'obéissance et l'aspersion du sang de Jésus-Christ. Nous avons les trois mentionnés dans un même élan, tout comme la formule de bénédiction trinitaire de 2 Corinthiens chapitre 13 verset 13, que la grâce du Seigneur Jésus-Christ, l'amour de Dieu et la communion du Saint-Esprit soit avec vous tous. Impossible de marquer avec clarté cette clarté de l'Écriture de la divinité de l'Esprit. Alors, tu trouveras dans le livre de Paul Hens, Introduction à la théologie, publié aux éditions Clé, à la page 255 et sur la suite, une très belle démonstration plus complète de la divinité de l'Esprit. Alors je vais terminer, je te dis, avec quelque chose d'encourageant, je trouve en tout cas que c'est encourageant. L'univers apaisé verra le trône du Père et du Fils. Apocalypse 21. Quand je parle de l'univers apaisé, je parle du nouveau monde qui vient avec ce qu'on appelle le paradis. Alors qu'en est-il d'un trône pour l'Esprit? Puisqu'il est question du trône du Père, du Fils, Apocalypse 21.1, 21.3, il n'est pas question du trône de l'Esprit. Est-ce qu'il y aurait une erreur d'aménagement dans le ciel? Est-ce qu'il y aurait une négation de l'égalité d'essence au sein de la Trinité? Mais en réalité, l'Esprit aura son trône, je vous le suggère en tout cas. Je ne pense pas qu'il y aura de partie de cache-cache pour élucider ce mystère et le repérer quelque part sur une colline du Nouveau Monde. Jésus dit de l'Esprit qui viendrait dans le cœur de ses disciples qu'il sera éternellement avec nous. Jean 14,16. L'Esprit résidera donc continuellement, éternellement dans nos cœurs. On imagine à peine l'intensité de cette plénitude de l'Esprit qui nous est ici-bas étrangère parce que nous n'avons reçu que les arts de l'Esprit, de Corinthiens 1, 22 et 5, 5. C'est un peu comme si on avait seulement l'apéro du Saint-Esprit. Mais dans l'éternité, à la résurrection et pour toute l'éternité, nous connaîtrons une plénitude de communion au Saint-Esprit en sorte que nous serons, comme le dit 2 Pierre 1,4, participants de la nature divine. J'aimais l'idée qu'avec la résurrection, nous serons cet autre temple, ce troisième trône de la Trinité. Extraordinaire. Je termine avec cette formule que j'ai citée déjà, 2 Corinthiens 13, 13, que la grâce du Seigneur Jésus-Christ, l'amour de Dieu et la communion du Saint-Esprit soient avec vous tous. Waouh ! Entrer dans la vie chrétienne, c'est premièrement bénéficier de la grâce de Christ, c'est de reconnaître que l'on en a besoin, que l'on est pécheur, que l'on a besoin de ce pardon que Dieu nous a acquis en Christ par son sacrifice à la croix. Deuxièmement, c'est expérimenter l'amour du Père. C'est de reconnaître que Dieu a tellement aimé le monde qu'il a donné son Fils unique afin que quiconque croit en lui ne périsse pas, mais qu'il ait la vie éternelle. Et enfin, c'est de jouir de la communion de l'Esprit. Quand Jésus est reparti vers son Père, il a dit qu'il ne nous laisserait pas orphelins, mais qu'il nous enverrait son Esprit. Et son Esprit est vraiment venu, à partir de la Pentecôte, et il vient dans le cœur de tous ceux et de toutes celles qui se confient en lui. Nous avons vraiment une communion à Dieu, une communion à son Esprit, c'est l'essence de la vie chrétienne. Bénéficier de la grâce de Christ, expérimenter l'amour du Père, jouir de la communion de l'Esprit. J'espère que c'est ta réalité, ton expérience, et j'espère que cette démonstration t'a apaisé, convaincu, orienté, pour te confier pleinement dans l'œuvre de Christ à la croix, pour toi.
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1: Une minute s'il vous plaît, un programme qui vous est présenté par Moïse Harou. Vous avez remarqué que nous sommes en plein préparatif de Noël, et je dirais que tous ces préparatifs de Noël ont l'immense mérite de nous rappeler quelque chose, que la foi est une foi joyeuse. Car c'est vrai qu'on parle du péché, c'est vrai, mais c'est pour dire il est vaincu. C'est vrai qu'on parle du jugement, mais c'est pour dire qu'il a été anéanti par Jésus-Christ. C'est vrai qu'on parle de la mort, mais c'est pour dire que si on parle de la mort est vaincue. Elle n'a plus le dernier mot, Jésus l'a vaincue. Il est vrai que les porteurs de toutes ces bonnes nouvelles ne sont pas toujours très drôles, pasteurs et prêtres, mes frères, porteurs de la parole de libération, de la joie. Nous faisons pas mal des fois de dégâts avec des airs un peu trop noirs, un peu trop tristes, un peu trop, de cathédrale. Prenons l'image d'une bonne nouvelle annoncée avec des vêtements de deuil, ça ne va pas. Mais tout le monde n'a-t-il pas été averti que le trésor est porté dans des vases de terre? Et si nous jetons le vase, eh bien, nous garderons le trésor, et le trésor, il est à l'intérieur du cœur, et c'est ça la foi chrétienne. La foi chrétienne, ce n'est pas l'extérieur, c'est l'intérieur. Et c'est cela qui inspire notre joie et notre espérance. Alors, au-delà des maladresses, des dits croyants, dits religieux, dits pasteurs et prêtres, il faut entendre au-delà de leur voix, la seule voix qui réjouisse, la voix du Maître. Au-delà des ombres que répandent les hommes, il faut accueillir à cœur ouvert la lumière, qui est un cortège de bonnes nouvelles qui vient de Jésus. Car la foi n'est basée ni sur les prêtres, ni sur les pasteurs, mais sur une personne, et sur la personne de Jésus. Il est né à Noël.
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0: Jeudi 1er octobre. J'ai de la joie en ta parole comme un homme qui trouve un grand butin. Psaume 119, verset 162.
1: Un acteur célèbre aime la Bible. Deuxième épisode, suite et fin. L'acteur David Suchet a aussi enregistré toute la Bible en anglais, soit plus de 80 heures, disponible aujourd'hui sur Internet. Cet enregistrement a nécessité des centaines d'heures d'études bibliques et de studio. Interviewé à ce sujet, voici ce qu'il répond. Je voulais lire l'ensemble de la Bible pour faire ce qu'elle dit, car tout le monde doit écouter la parole de Dieu. C'est une chance d'avoir cette bibliothèque de livres passionnants, pleine de récits, de poésie, de chants, de livres de sagesse. Mon message à chacun est de lire les Écritures à haute voix pour soi-même. Je lis toujours la Bible à haute voix parce que je peux l'entendre en même temps. Et c'est en fait une grande source de nourriture. Ma conversion s'est faite par la lecture de la lettre de Paul aux Romains. J'étais très sceptique sur tout ce qui concernait la foi, mais j'ai lu à haute voix cette lettre, comme si elle m'avait été adressée. J'ai alors trouvé la vision de la vie que j'avais toujours cherchée. C'est vrai, quand je vois la cruauté et la souffrance dans le monde, les guerres et tout le mal que nous faisons, le doute me vient. Et je me demande pourquoi Dieu n'intervient pas. Mais j'ai suffisamment vécu pour savoir que ces questions n'ont pas lieu d'être. Dieu interviendra, mais en son temps. En attendant, Dieu est là. Et je ne me laisserai pas décourager. Je dois m'accrocher à ce que je lis ici dans la Bible. Fin du témoignage. 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
1: Psaume 100. Psaume de louange. Poussez vers l'Éternel des cris de joie, vous tous, habitants de la terre. Servez l'Éternel avec joie, venez avec allégresse en sa présence. Sachez que l'Éternel est Dieu, c'est lui qui nous a fait et nous lui appartenons. Nous sommes son peuple et le troupeau de son pâturage. Entrez dans ses portes avec des louanges, dans ses parvis avec des cantiques. Célébrez-le, bénissez son nom. Car l'Éternel est bon, sa bonté dure toujours, et sa fidélité de génération en génération.

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1: Voici sa parole pour aujourd'hui.
2: Jeudi 1er octobre. Où êtes-vous ? Il nous a délivrés de la puissance des ténèbres et nous a transportés dans le royaume de son Fils bien-aimé. Colossiens chapitre 1er verset 13. La plupart des croyants se trompent sur le sens du mot « salut ». On pense souvent à une police d'assurance contre l'enfer. Alors que dans la Bible, le salut concerne notre relation au monde. Il faut sortir de la confusion. Si le contraire de la vie éternelle est la perdition, le contraire du salut, c'est le monde. Être sauvé, ce n'est pas devenir quelqu'un de bien, c'est être extrait d'un système. Le monde n'est pas en attente de jugement, il est déjà condamné. Aujourd'hui, personne n'a besoin de commettre un crime pour être condamné. On ne meurt pas par nos actions, on périt par notre appartenance. Le monde entier est un océan de naufragés. C'est ainsi qu'il faut certainement comprendre l'expression brutale de Jésus « Laisse les morts ensevelir leurs morts. Et toi, suis-moi. » Cette vérité sera répétée par Paul lorsqu'il affirmera « Vous étiez morts, nous l'étions aussi. » Dès lors, la question ressemble à la première interrogation de Dieu dans le jardin d'Éden. « Où es-tu ?» Le salut ressemble bien plus à une opération de pêche en haute mer. La mer, c'est le monde, un environnement où l'on se noie par défaut. Le filet, c'est la main de Dieu qui nous arrache à la mort. Dans cette logique, quel est le sort du poisson ? Soit il est dans le filet, c'est-à-dire sauvé, soit il est encore dans l'eau, il est perdu. La logique est inversée et il n'y a pas d'entre-deux. Votre moralité ne change rien à votre état de perdition. Que vous soyez un citoyen exemplaire, un philanthrope, ou un criminel sans scrupules, si vous êtes encore dans la mer, vous sombrez. Le salut ne dépend pas de votre conduite personnelle, mais de votre localisation. Ce n'est pas une question de mérite, c'est une question de sortie. Tant que vous n'avez pas quitté cet endroit sous jugement, votre vertu ne vous servira de rien. Pour vivre, il ne suffit pas de mieux nager. Il faut changer d'élément.
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1: Ce que Dieu veut, c'est votre cœur. Mais l'Éternel lui dit, ne te laisse pas impressionner par son apparence physique et sa taille imposante, car ce n'est pas lui que j'ai choisi. Je ne juge pas de la même manière que les hommes. L'homme ne voit que ce qui frappe les yeux, mais l'Éternel regarde au cœur. 1 Samuel 16, verset 7. L'enseignement religieux se préoccupe de notre apparence, mais il ne nous aide pas à purifier nos pensées et nos intentions cachées. Jésus a qualifié les pharisiens de tombeaux crépis de blanc, mais à l'intérieur desquels il n'y a qu'ossements de cadavres. Voir Matthieu 23, verset 27. Parce qu'ils se vantaient de respecter les lois hébraïques à la lettre. Mais pour Dieu, ils étaient loin d'être parfaits, parce que leur cœur était dépourvu de miséricorde. Dieu préfère un individu au cœur doux et bien disposé à son égard qui commet des erreurs, qu'un autre dont le comportement est irréprochable mais qui est pourri à l'intérieur. Qu'aujourd'hui, Dieu puisse trouver en vous un cœur qui le cherche sincèrement.
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0: Bienvenue au Starter du jour pour bien démarrer sa journée. Aujourd'hui, Dieu est grand comme ça. Un jour, il y a un enfant qui a demandé à son papa comment Dieu est grand. Et là, son papa va le prendre, il va l'amener dehors et puis dans le ciel, il y a un avion. Et le papa dit à son petit enfant, tu vois, Dieu est grand comme ça. Et là, l'enfant regarde et puis il dit, mais Dieu est tout petit en fait, parce que l'avion qui est dans le ciel, je le tiens comme ça, entre mes deux petits doigts. Mais Dieu est pas grand. Son papa, il dit, attends, bouge pas. Et là, il le prend et il l'amène à l'aéroport. Et lorsqu'ils arrivent sur le tarmac, il y a un avion géant, un Boeing ou un Airbus, je sais pas ce que c'est, un des plus grands. Et il lui dit, regarde, ce que tu voyais dans le ciel et qui avait l'air d'être petit, regarde comment c'est grand. Là, maintenant, comment il est l'avion? Et là, le petit enfant dit à son papa, bah, l'avion, il est grand comme ça. Et le papa lui donne cette leçon pour lui faire comprendre la grandeur de Dieu. Et il lui dit ceci, plus tu es loin de Dieu, plus Dieu est petit, et plus tu te rapproches de Dieu, et plus Dieu devient grand. C'est comme cet avion, loin il est petit, près il est immense. Et j'aimerais t'encourager, mon ami, à vraiment te rapprocher de Dieu, à prendre du temps avec Dieu. Dieu, c'est pas juste une personne qui est là pour te guider, qui est là, bien sûr, il est là pour te guider, il est là pour te révéler des choses, il est là pour toutes ces choses que d'ailleurs je communique, bien sûr, mais il est aussi là pour te montrer sa grandeur, pour te montrer comment il désire être grand dans ta vie. Parce que je crois vraiment qu'il n'y a personne qui soit plus grand que notre Dieu. Je crois que lorsque David a combattu géant, Goliath, le géant, et tout le monde voyait Goliath comme un géant imprenable, comme c'est, il est immense, Goliath. Je peux pas combattre Goliath. Et tout le monde avait peur. Mais David y a été au nom de l'Éternel, par la grandeur de l'Éternel. Parce que je crois que David avait compris quelque chose d'important. Goliath, par rapport à Dieu, c'est un nain. C'est ça la réalité. Et en fait, comment Dieu est grand, plus tu es loin de lui, et plus tu penseras que Dieu est petit, plus tu trouveras tes problèmes grands, et plus tu penseras que Dieu ne pourra pas faire grand chose parce qu'il est petit et tes problèmes sont immenses. Mais plus tu vas te rapprocher de Dieu, plus tes Goliaths vont devenir petits et des nains, et plus Dieu va être grand dans ta vie. Alors j'aimerais t'encourager, mon ami, prends le temps de te connecter à Dieu, de te rapprocher littéralement de Dieu et de contempler sa grandeur, sa magnificence. C'est ça, magnifier, c'est ça, ça veut dire ça, magnifier. Magnifier, c'est comme vous savez, les anciens rétroprojecteurs, je ne sais pas si vous vous souvenez de ça, on mettait un transparent et d'un seul coup, bing, ça projetait sur le mur des images qui pouvaient être extrêmement grandes. Eh bien, magnifier Dieu, c'est ça. Quand je le magnifie, c'est ce que David dit, quand je magnifie l'Éternel, Dieu devient grand. Je me connecte à lui, je me rapproche de lui, je suis en train de le magnifier, il devient de plus en plus grand. Alors, connecte-toi à Dieu et quand on te dira comment Dieu est grand, tu diras, il est grand comme ça. Que le Seigneur vous bénisse, que le Seigneur vous encourage. Pensez à liker, partager, commenter cette vidéo et on se retrouve bientôt sur l'un de nos sites, Momentum Bordeaux, Momentum Bruxelles, Momentum Paris. À bientôt, bye bye.
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365, une année de dévotion de Yannis Gauthier. D'où vous viendra le secours ? Dans ma détresse, j'ai appelé le Seigneur. J'ai crié au secours vers mon Dieu. De son temple, il a entendu ma voix. Il a bien voulu écouter mon cri. Psaume 18, verset 6. Tracy, tu vas t'endormir. Sois sans crainte, tu iras beaucoup mieux à ton réveil. En injectant une bonne dose de calmant à Tracy, l'infirmière voulait la rassurer et l'apaiser au sujet de cette douleur atroce qui provenait de l'opération de la jambe qu'elle venait de subir. Malheureusement, la situation tourna au drame car Tracy fit une mauvaise réaction aux médicaments et son cœur cessa de battre. Ce fut aussitôt la panique. Tout le monde s'affola autour d'elle et les médecins usèrent de tous leurs moyens pour la réanimer. C'est alors qu'elle fit une expérience particulière. Elle se vit littéralement sortir de son corps et s'observa inerte, allongée sur son lit d'hôpital. Puis une ombre noire, la mort, apparut et se dirigea vers elle. Elle raconte ceci. « À cet instant, j'ai crié à Dieu de toutes mes forces et tout à coup, une lumière blanche, plus brillante que le soleil, a recouvert mon corps et a chassé cette ombre. » Cette rencontre extraordinaire avec Dieu ne s'arrêta pas là puisque quelques minutes plus tard, Tracy revenait miraculeusement à la vie. Avez-vous besoin d'être secouru? Vos signaux de détresse sont peut-être allumés et vous criez à Dieu nuit et jour afin qu'il vienne à votre secours. Eh bien, prenez courage. Dieu est le meilleur protecteur qui soit. Il est votre bouclier le plus fiable et assurément, il viendra aussi à votre secours. Et rappelez-vous aujourd'hui, lorsque vous criez à lui, Dieu répond toujours présent. Une année de dévotion de Yannis Gauthier, paru aux éditions Gospel Action Productions.

Bonjour à toutes et bonjour à tous. Sylvie au micro pour être avec vous en cette matinée bénie du jeudi 1er octobre. Dans quelques instants, à 8h20, Johanna va nous redéfinir ce qu'est le péché. À 8h40, nous retrouverons Réflexion faite avec le témoignage de Donatien. À 9h, Sandra Duby nous amènera une méditation sur le psaume 37, verset 4, fais de l'Éternel tes désirs et il te donnera, fais de l'Éternel. Fais de l'Éternel tes délices et il te donnera ce que ton cœur désire. Ah, le réveil est dur ce matin sur la radio de la vie, mais ça va venir, ne vous inquiétez pas. 9h30, nous retrouverons toute l'équipe d'Evelyne Lebeau. Bonjour chez vous. Et elle va nous parler du royaume de Dieu. Et oui, dans notre prière, nous disons, Seigneur, que ton règne vienne. Alors, nous allons redéfinir également qu'est-ce que c'est que le règne de Dieu, le royaume de Dieu. 10h15 aujourd'hui, nous recevons le pasteur Néné dans le studio de Radio Évangile 66. À 11h, je vous présenterai le point information local. Et à 11h30, vous aurez votre parcours biblique chemin de vie où nous irons aujourd'hui dans la première lettre de Pierre au chapitre 1. Et pour démarrer ensemble, rien de tel qu'un beau chant de louange et d'adoration. Une belle prière en même temps, c'est le groupe LTC qui nous chante « Que ta gloire descende dans ce lieu ».

que le mot péché, exactement en grec, ça veut dire manquer la cible. Oui, ça veut dire ça. Ça veut dire que si tu pèches, t'as manqué d'aimer. Ok? Alors, j'ai une illustration. Ça, c'est la cible. Ça marche? Donc, normalement, l'équipe accueil a donné à des personnes dans l'église des balles de ping-pong. Vous avez vos balles de ping-pong, les gens de l'église? Je ne sais pas qui en a. Depuis votre place, ok, essayez de mettre dans la cible une balle de ping-pong. Allez-y. Depuis votre place. Allez-y. Pardon. Allez-y. Il manque tous la cible. Oh! Oh! Ok. Donc, vous avez tous manqué la cible. Ok, c'est bon, oh, profitez pas pour viser sur votre pasteur. Et moi, je vais y arriver. Pourquoi? Attends, calmez-vous, vous n'êtes même pas là. Pourquoi? Parce que moi, je suis proche de la cible. Si tu passes du temps avec Dieu, si tu es proche de Dieu, tu manqueras pas la cible, tu pécheras pas. Il est l'amour. Et quand tu es au contact de l'amour, quand tu es proche de Dieu, est-ce que tu es avec moi que quand tu passes pas de temps avec Dieu, tu pèches plus facilement, tu te mets plus facilement en colère, tu as moins de patience, c'est pas vrai? Et quand tu passes du temps avec Dieu, ton cœur change. Et comme ton cœur change, tu ne pèches plus, tu manques pas la cible. Mais si tu es loin de Dieu, ça va pas marcher. Il n'y a pas de secret. Écoute-moi, il n'y a pas de secret. On ne peut pas remplacer les temps personnels avec Dieu avec rien d'autre au monde. Ça n'existe pas. Aucun pasteur, rien, personne. Moi, je suis pasteur pour vous rappeler de passer du temps avec Dieu, mais jamais pour remplacer Dieu. Amen, vous êtes d'accord? Donc vous voulez...

garantis, je vous prends tous ceux qui ont des péchés récurrents. Si je vous demandais quel est tes temps perso avec Dieu, vous me diriez, Johanna, ils sont très mauvais, voire inexistants. C'est pas vrai? C'est la vérité. La Bible, elle nous a dit du pain quotidien. C'est tous les jours le temps avec Dieu. C'est tous les jours. Et si tu ne le fais pas, tu vas commencer à te distancer. Et un jour, oh, j'ai manqué la cible, Johanna, j'ai chuté. Ben ouais, t'étais loin, très loin. Il n'y a pas d'autre secret. Tu veux vaincre le péché,

Il est québécois, il s'appelle Luc Gingras, il vient de vous chanter « Acclamons le roi ». Et nous avons un scoop, c'est qu'il sera en visite à Perpignan la semaine prochaine, mais on ne peut vous en dire plus pour l'instant. Restez bien à l'écoute de Radio Évangile 66 et vous aurez plus d'informations dans quelques jours.

Magnifique chant de louange, Luis Campos, Cuando llegaste así. Et dans ce chant, il nous dit que Dieu l'a surpris quand il est arrivé comme ça, sans le prévenir, et que finalement, il peut sentir qu'il ne s'en ira jamais de sa vie. Et oui, Dieu n'a pas fini de nous surprendre. Et d'ailleurs, eh bien, il va nous surprendre également quand il reviendra bientôt. Notre Seigneur Jésus l'a promis de revenir. Et nous allons écouter Luciana qui nous chante « Jésus revient bientôt ».

0: On connaît tous l'expression « ce gamin, c'est de la mauvaise graine ». Mais réflexion faite, la graine est-elle si mauvaise que cela? Si elle trouvait une bonne terre fertile, cette petite graine, est-ce que ses perspectives d'avenir ne pourraient pas être un peu plus réjouissantes? Donatien Rabhi, c'était justement le genre de gamin à mal tourner, comme on dit. Il est aujourd'hui marié, père de deux petits garçons et patron d'une entreprise de menuiserie en Suisse romande. Les choses ont donc pris un tournant positif dans sa vie. Mais le moins qu'on puisse dire, c'est que ça n'était pas gagné d'avance. Donatien Rabhi.
1: Je viens d'une famille complètement dysfonctionnelle en Normandie en fait. J'avais une maman complètement dépressive, un papa très peu à la maison de par son travail et après de par sa santé. Et puis j'avais pas entre guillemets de grands buts dans la vie. Je me suis laissé pousser les cheveux, je suis rentré dans le mouvement Rasta. On a commencé à dealer pas mal de choses illégales avec mon frère. Et puis jusqu'à l'âge de 17 ans, je suis resté en fait sur cette pente glissante. Ce qu'a vraiment donné un sens à ma vie, puis un tournant, je dirais, radical, c'est j'étais en rêve parti dans le centre de la France. Et puis j'étais assez éméché, enfin je veux dire j'avais pris des substances, champignons, enfin des choses comme ça. J'étais en train de danser avec, il y avait à peu près 4000 personnes. On était tous dans le même sens, tournés au mur de son. Et j'ai entendu une voix qui me dit « lève la tête ». Et je dis ouais ok, il y avait personne autour de moi, en tout cas qui était capable de parler. Et puis j'ai levé la tête et là c'est instantanément, enfin ça a été dégrisé. Je savais ce que je pensais, je savais où j'étais et puis je me suis dit mais qu'est-ce que c'est que ça? Puis j'ai vu ces 4000 personnes devant moi là, tous dans le même sens. Puis en fait en une fraction de seconde je me suis dit il y a quelque chose de mieux pour moi. Puis de ce moment-là en fait j'ai été voir mon frère, j'ai dit écoute je m'en vais, je rentre, je pars. On était à plus de 500 km de chez nous, mais je suis parti à pied.
0: Absolument convaincu que quelque chose de mieux l'attend, Donatien Rabhi rentre donc chez ses parents. Il est alors invité à se rendre à l'église pour revoir des cousins. C'est bien à contre-cœur qu'il accepte d'y aller.
1: Je me suis dit, ok, je vais aller à l'église, mais par contre, je vais tout faire, en fait, pour qu'on me rejette. Donc, ça faisait 3 mois que je m'étais pas lavé, j'avais un rat sur moi, je me suis dit, là, ils vont me foutre dehors. En fait, ça a été tout le contraire. Ils m'ont accueilli, ils ont pas regardé à ce que j'étais. J'avais un look, je pouvais faire peur aux gens. Et en fait, de ça, ça a commencé à bouleverser quelque chose dans mon cœur, dans ma vie. À chaque fois que je croisais une personne, ce dimanche matin-là, elle avait une attention pour moi, elle avait un bonjour. Et tout ça, en fait, a fait qu'il y a quelque chose qui, je dirais, qui effritait tous les murs que j'avais construits contre Dieu. Mais ça me dérangeait parce que, je veux dire, c'était quelque chose qui était, pour moi, pas du tout habituel. Parce qu'à la fin de cet office, les personnes que j'avais pas vues au départ ont commencé à me venir. Et puis, il y en a qui me serraient dans leurs bras. Et la dernière personne que je me rappelle qui est venue me voir, c'est le pasteur de l'église. Et en fait, cet homme, donc j'étais vraiment quelqu'un pas gentil et j'étais pas aimable. Vraiment, c'est le mot. Qui est arrivé vers moi et puis qui m'a regardé dans les yeux en me disant « Mais Donatien, t'en as gros sur la patate, t'as vécu pas, des choses pas faciles, mais moi je t'aime tel que tu es et je veux investir dans ta vie. » À ce moment-là, je suis tombé à genoux et j'ai pleuré, je pense, toutes les larmes de mon corps. Parce que j'étais touché vraiment par l'amour de Dieu au travers de ces personnes.
0: C'était bel et bien quelque chose de mieux qui attendait Donatien. Et oui, une mauvaise graine peut avoir un développement surprenant quand elle est plantée dans le terrain fertile de la bienveillance et de l'amour. Réflexion faite vous a été proposée par Parole.

Les grands classiques, John Littleton, tu étais là sur Radio Évangile 66. Et tout de suite, eh bien, nous allons chanter La Joie avec les Guetteurs.

Et on marche dans la joie ce matin sur Radio Évangile 66 et ne vous laissez pas voler votre joie. Tout de suite, nous continuons à chanter le cœur joyeux avec Corinne Lafitte, un ancien titre qu'elle avait écrit, celui qui a changé ma vie, c'est Jésus.

C'était Limo Blas qui nous a chanté Holy Father, Père très saint. Il est 8h57 minutes. Restez avec nous. À 9h, nous retrouverons Sandra Duby. Sandra Duby qui va nous apporter une méditation sur le verset biblique. Fais de l'Éternel tes délices et il te donnera ce que ton cœur désire. Mais avant, on continue avec Jesse Holm qui nous chante un beau chant de louange digne et l'agneau.

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1: Salut les amis, j'espère que vous allez bien. Alors aujourd'hui, j'aimerais vous parler d'un verset qui me tient à cœur pour qu'on puisse bien comprendre. C'est le psaume 37, verset 4, qui dit « Fais de l'Éternel tes délices et il te donnera ce que ton cœur désire. » Donc, c'est important de bien comprendre ce verset dans son contexte et puis aussi dans son ordre de priorité. Parce que souvent, on se dit « Ok, moi je suis chrétien, donc bien sûr je fais de l'Éternel mes délices. » Puis comme je suis chrétien, bah, je vais pouvoir avoir la maison que je veux, le mari que je veux, la voiture que je veux, le job que je veux. Tout ça, ça va être nickel, quoi. Et puis en fait, ce qu'on n'a pas compris, c'est que quand on fait de l'Éternel nos délices, on est comme un avec lui. Et donc, en fait, nos désirs deviennent ses désirs. Et puis les désirs de Dieu... C'est bien sûr qu'on vive avec tout ce dont on a besoin, mais souvent on essaye de mettre Dieu à notre service ou d'essayer de limiter Dieu à notre sphère, alors qu'en fait Dieu nous invite à le rencontrer lui, à rencontrer ses désirs, à rencontrer ses plans pour nos vies, à rencontrer sa perspective sur le monde, sur les nations, à recevoir son regard, son cœur, sa compassion. Et puis c'est à ce moment-là, quand on fera un avec lui, que ça va être tellement puissant qu'on va porter sa puissance, en fait. Donc pour porter sa puissance et pour être revêtu de l'autorité du royaume de Dieu, pour que Dieu puisse accomplir nos désirs, c'est de faire de l'Éternel nos délices. Donc quand on fait de l'Éternel nos délices, c'est en fait... que toutes nos sources sont en lui. C'est que je m'attends à lui, que je désire sa présence, que je désire être avec lui, que je l'ai rencontré, quoi, que j'ai rencontré son amour. On a été créé pour aimer et pour être aimé. Et puis ça, ce qui nous le révèle, c'est une rencontre avec Dieu. Donc, on peut être chrétien depuis des années et puis jamais avoir fait de rencontre tangible avec Dieu. Et Dieu, ce n'est pas un concept, c'est quelqu'un qu'on rencontre, c'est une relation auquel on goûte, qui a une senteur, qui a une saveur, et puis qui laisse un dépôt dans nos vies, un tel dépôt qu'à un moment donné, on ne peut plus s'en passer. Et puis c'est là qu'on fait de l'Éternel nos délices. C'est gustatif, c'est sensoriel, c'est une expérience. Comme dans le psaume 34 où c'est écrit « Goûtez, voyez combien l'Éternel est bon ». C'est une expérience, c'est une rencontre qu'on doit faire. Donc, quand j'ai compris qui est Dieu, que j'ai rencontré et qu'il a commencé à me communiquer son cœur et qu'il a renouvelé mon intelligence, parce que quand j'arrive là devant Dieu, je viens avec tout mon bagage humain, avec toutes mes croyances humaines, tout ce que mes parents m'ont dit, la société m'a dit, etc. Et puis, quand je rencontre Dieu, il y a comme un choc de culture. Parce que la pensée de Dieu, souvent, elle est à l'opposé de la pensée du monde. Et puis moi, j'aime bien, dans ce verset, parler du désir, et puis notamment au niveau du désir d'enfant. Donc ceux qui ont déjà vu ma vidéo « Je veux une fille », ça correspond, vous pouvez retourner voir cette vidéo. Mais mon désir, une fois que j'ai fait de l'Éternel mes délices, mon désir, c'est de prendre soin des enfants que Dieu me confie, qu'ils soient hommes ou femmes, ça n'a aucune différence et ça me pose aucun problème parce que finalement mon cœur c'est de lever des hommes et des femmes pour le Seigneur et puis c'est de pouvoir déclarer tous mes fils seront disciples de l'Éternel, mes fils ou mes filles seront disciples de l'Éternel et grande sera la prospérité de mes fils ou de mes filles. Voilà, donc je voulais juste éclairer, vous donner un petit éclairage sur les désirs humains, puis les désirs du cœur de Dieu, et puis comment ces deux désirs se rencontrent, où finalement, on n'a plus qu'un désir, c'est plaire à Dieu et faire sa volonté. Parce que il n'y a rien de mieux que Dieu, sa présence, non? Donc voilà, si vous aimez ces vidéos, n'hésitez pas à vous abonner. Et puis, normalement, on va se voir toutes les semaines. Donc je suis toute contente de vous retrouver, et puis j'espère à chaque fois vous bénir en quelques minutes. Alors, à tout bientôt. Bye bye.

un petit chant qui nous prépare à entrer dans les temps de Noël. On n'y est pas encore, mais c'est un beau chant, gloire à Dieu, chanté par Parfaitement Imparfait. Il est 9h11 et on continue avec le groupe Là-haut.

Merci Seigneur, parce que oui, tu veilles sur nous. Dans ta parole, tu dis que tu nous garderas de tout mal, que tu garderas notre vie. C'est ce que nous lisons dans le psaume 121, verset 7.

Le groupe Longue Rivière sur la radio de la vie, un chant qui nous rappelle combien Dieu connaît toutes choses dans nos vies. Il sonde nos cœurs et nos pensées. Il a tout pouvoir et toute connaissance sur tout dans nos vies. Tout de suite, nous écoutons, avant de retrouver Evelyne Lebeau, nous écoutons Luc Maroni nous chanter « Que ton règne vienne ».

0: Aujourd'hui, dans Bonjour chez vous, on va parler du royaume de Dieu. Quelle super thématique! On va en parler aujourd'hui, on va en parler demain. Alors, le royaume de Dieu, Jésus en a beaucoup parlé. Il a enseigné énormément et un intrus apparaît sur ma caméra. Je vous laisse deviner qui est assis en face de moi. Allez, Frank, est-ce qu'on peut te voir à l'écran? Merci.
1: C'était long. Pour
0: cette interruption.
1: Reste concentré maintenant, c'est le défi.
0: J'ai aucun problème.

0: rester concentrée.
1: Vas-y, continue vite.
0: Ça fait 9 ans que je fais des émissions avec toi. Et donc, Jésus nous a dit de prier même pour que le royaume de Dieu vienne dans Matthieu 6, au verset 9 et 10. Il a dit, priez donc ainsi, notre Père, toi qui es dans les cieux, que tu sois reconnu pour Dieu, que ton règne vienne, que ta volonté soit faite, et tout cela sur terre comme au ciel. Mais alors, pourquoi? Pourquoi est-ce qu'il faut demander au royaume de Dieu de venir sur terre, que la volonté de Dieu soit faite? De quoi on parle quand on parle du royaume de Dieu? Eh bien, c'est ce que Frank et Aurélie vont nous dire aujourd'hui. Salut!
2: Bonjour Evelyne, bonjour Frank.
1: Salut! J'ai vu que tu as lu de la version Summer, Evelyne. Tu n'as pas dit aux gens, ils étaient tout traumatisés.
0: J'ai fait exprès de prendre des versions différentes parce qu'on la connaît par cœur. Moi, quand j'étais petite, avec mon papa, on récitait la prière du Notre Père tous les soirs avant de dormir.
2: Ah oui?
0: Et à l'église protestante réformée, là où j'allais, on terminait tous les cultes avec la prière du Notre Père. Donc, je la connais par cœur et j'ai même du mal à la lire dans la version Summer, mais je fais exprès parce que quand on la lit dans une autre version, pouc, tout à coup, on comprend les choses différemment.
2: En anglais, c'est super, le Notre Père, je trouve. Mais je ne le dirai pas.
0: C'est bonne.
2: En anglais. Frank seul peut le dire.
0: Frank avait hâte.
1: Vas-y, Aurélie.
0: Il a
2: Allô,
0: your name.
1: La seconde 21 dit, voici donc comment vous devez prier Notre Père Céleste. C'est bien, ça, juste Notre Père Céleste. Que la sainteté de ton nom soit respectée.
0: Pas mal aussi.
1: Que ton règne vienne, que ta volonté soit faite sur la terre comme au ciel. C'est classique après.
0: La seconde matinée, c'est une belle version.
1: Si ouais.
0: Elle est précise.
1: Tout à fait, ouais.
0: Précise. En tout cas, on parle du royaume de Dieu aujourd'hui et Jésus est venu apporter le royaume de Dieu. Qu'est-ce que ça signifie, Aurélie?
2: Ah, c'est un grand, grand thème, ce beau sujet. Et je me rappelle quand j'étais petite qu'on parlait du royaume. Moi, je pensais seulement vraiment au ciel, en haut, loin là-bas, tu vois. Ça me semblait tellement loin. Je pouvais pas m'imaginer que c'était des choses qu'on pouvait vivre, en fait, ici sur Terre.
0: Et surtout si c'est même royaume des cieux,
2: royaume des
0: encore
2: cieux.
0: Plus lointain.
2: Oui, et à l'époque, il y avait aussi des témoins de Jéhovah qui venaient souvent à la maison et qu'ils te parlaient du royaume. Tu vois, t'avais l'impression que c'était vraiment quelque chose de waouh. C'est un lieu qui est peut-être pas si proche de nous que ça. En tout cas, moi, c'est l'impression que j'avais. Et plus tard, ben quand j'ai accepté le Seigneur et que là on m'a expliqué c'était quoi le royaume, je me suis dit ah ok. Donc quand Dieu dit que le royaume des cieux est proche, c'est pas que le royaume des cieux va venir à la fin des temps, c'est que le royaume des cieux est là en fait. Et je pense que c'est souvent ça qu'on n'arrive pas à comprendre lorsqu'on parle du royaume des cieux, c'est que le royaume des cieux est là et c'est ce que Jésus-Christ lui-même est venu installer sur la terre. Maintenant comment ça va se manifester? Eh ben on le voit au travers du ministère de Jésus-Christ lui-même. On voit même aussi à travers ce que Jésus-Christ a fait à la croix, comment le royaume va se manifester pour nous. Et qu'est-ce que Jésus-Christ a fait? Ben, il le dit dans Luc 4, au verset 18, il dit « L'Esprit du Seigneur est sur moi ». Et je pense que ça commence par là, parce qu'il m'a oint pour annoncer une bonne nouvelle aux pauvres, il m'a envoyé pour guérir ceux qui ont le cœur brisé, pour proclamer aux captifs la délivrance et aux aveugles le recouvrement de la vue, pour envoyer libres les opprimés, pour publier une année de grâce du Seigneur. Alors, c'est quoi le royaume de Dieu? Mais c'est le règne de Dieu sur la terre, en fait. C'est le règne de Dieu et ça va se manifester comment? Mais parce que Jésus-Christ a fait, au travers de l'Esprit de Dieu, mais par le salut déjà et le pardon. Jésus-Christ est venu amener la réconciliation entre l'être humain et Dieu. Ça, ça fait partie du règne de Dieu, du royaume de Dieu. Ça commence par là. Et après, il y a la guérison, toutes les guérisons, tous les miracles qui se font par l'Esprit de Dieu. Il a dit « L'Esprit de Dieu est sur moi et s'il m'a oint, donc c'est pour que je puisse manifester ces choses-là. » Il a parlé de la guérison, il a parlé de la délivrance et la liberté, le règne de Dieu aussi, c'est quoi? Mais c'est ce qui va repousser les œuvres des ténèbres. Tu vois, dans la parole, Jésus dit qu'il est venu pour détruire l'empire du diable. Donc, tout ce qui concerne les œuvres des ténèbres sera repoussé aussi par le règne de Dieu. Et je crois que c'est comme ça qu'on doit pouvoir voir ça. Jésus est venu aussi pour restaurer des vies qui étaient brisées. Là où Satan détruit, là où il vole, là où il vient pour perdre les gens. Mais Jésus-Christ est venu restaurer ces choses-là. Et ça, ça fait partie aussi du règne de Dieu. Quelquefois, franchement, on le voit comme trop lointain, mais c'est vraiment des choses palpables, c'est des choses avec lesquelles on peut vivre chaque jour. Et la Bible nous dit même qu'aussi le royaume de Dieu, c'est la justice de Dieu, c'est la paix de Dieu, c'est la joie de Dieu par le Saint-Esprit. Mmh. On peut pas exclure le Saint-Esprit du royaume de Dieu. Et tout ça, ce sont des choses qu'on a par la puissance du nom de Jésus. Dans le royaume de Dieu aussi, il y a quoi? Il y a tout ce qui est provision céleste. Mm-hmm. Ça fait partie du règne de Dieu. Il a fait de nous ses enfants. Et puis, il dit, cherchez premièrement le royaume et la justice de Dieu et toutes les autres choses vous seront données. Donc, ça fait partie de ce que le Seigneur veut nous donner. Alors qu'on cherche son règne, alors que son règne s'établit, il y a d'autres choses qui vont venir se greffer à ça. Ça fait partie du règne de Dieu. Il y a aussi la protection, l'autorité spirituelle dans le règne de Dieu. Et même, j'ai envie de dire que il y a aussi même, sincèrement, si on y réfléchit, il y a aussi la transformation même de notre société dans le règne de Dieu. Parce que la Bible dit que notre lumière doit briller pour que on voit nos œuvres et qu'on puisse rendre gloire à notre Seigneur, en fait. Donc, je pense que dans le règne de Dieu, il y a aussi cette transformation de la société. Et je le cite comme ça vite fait, mais c'est pour que des gens aient comme un aperçu de tout ce que ça peut comporter, parce que soit on va limiter ça parfois aux choses strictement spirituelles, donc on va dire que le règne de Dieu, ok, c'est qu'il faut peut-être prier Dieu et invoquer le Seigneur, tout ça. On va peut-être limiter ça juste à des choses comme ça, mais le règne de Dieu, ça va, ça englobe beaucoup de choses. Ça englobe, oui, des choses spirituelles, mais dans notre quotidien, on doit pouvoir le manifester. C'est ce que Jésus-Christ a fait. Il est venu établir ce règne-là et il a manifesté par des guérisons. Il a manifesté par même la compassion qu'il a montré aux gens, par les miracles qu'il faisait. Tout ça, il était en train de manifester le règne de Dieu par les délivrances qu'il opérait. Tout ça, ça fait partie du règne de Dieu. Les provisions surnaturelles, comme ce que Jésus-Christ a pu manifester, ça, c'est le règne de Dieu. Donc, si tu me demandes, c'est quoi le royaume de Dieu? Mais ça englobe toutes ces choses, en fait. On ne doit pas les négliger.
0: Et demain, d'ailleurs, on va parler de notre responsabilité de manifester le royaume de Dieu, et ça englobe plusieurs choses dont tu parles. Mais là, pour être capable de manifester le royaume de Dieu, il faut comprendre ce que c'est. Et effectivement, tu l'as super bien décrit. Et si on lit, je pense que c'est Matthieu dans le chapitre 13, Jésus va au travers de plein de paraboles dire le royaume des cieux est semblable, le royaume des cieux est comme ci, est comme ça. Et il explique en fait plein de vérités sur le royaume des cieux. Et on voit que, dans le royaume des cieux, on parle de salut, on parle de guérison, on parle de provision, de protection, on parle de la justice de Dieu aussi qui est manifestée, même du jugement de Dieu dans certains cas. Et en fait, le royaume de Dieu, c'est effectivement cette réalité, ce règne de Dieu, qui est une réalité qui actuellement n'est pas forcément visible sur terre avec nos yeux, parce que il y a un gouvernement humain, on n'a pas l'impression que le règne de Dieu soit complètement implanté sur la terre. Et pourtant, en nous, en fait, le royaume de Dieu s'est déjà implanté. Il est déjà à l'intérieur de nous, en fait. Quand on est de nouveau, il y a une part du royaume de Dieu qui vient en nous. Et effectivement, on a cette responsabilité, comme tu le disais, ensuite d'impacter même jusqu'à la société. Et Frank, à la lumière de ce qu'Aurélie vient de dire, du coup, on se dit, mais alors pourquoi Jésus nous dit de prier pour que le règne de Dieu vienne sur la terre? Si finalement, quand Jésus est venu sur terre, il l'avait déjà quand même manifesté, pourquoi on faudrait qu'on continue à prier pour ça?
1: Parce que c'est pas encore pleinement manifesté. La réalité, c'est que si ça, c'est le monde actuel, l'aboutissement du royaume de Dieu.
0: C'est terrible!
1: En fait, qu'est-ce qu'il faut comprendre? Jésus est en train de leur apprendre une nouvelle manière de prier. À travers du Notre Père, qu'on pourrait dire plein de belles choses, mais par rapport au fait que son règne vienne. Qu'est-ce que ça veut dire, le règne? Aurélie l'a décrit. En grec, ça veut dire un pouvoir royal, une royauté, une domination, une autorité. Que ton autorité vienne, que ta domination vienne, que ton pouvoir royal soit manifesté. C'est un peu ça que je peux essayer de l'exprimer dans des mots. Et donc, quand on prie pour ça, quand on voit, Matthieu 12, verset 28. Jésus est en discussion, il y a les pharisiens qui sont là, ils l'accusent de chasser des démons par Belzébuth. Mais là, Jésus est en train de discuter avec eux. Au verset 28, il dit, « Mais si c'est par l'Esprit de Dieu que je chasse les démons, alors le royaume de Dieu est venu jusqu'à vous. Mm-hmm. Mais il n'est pas, entre guillemets, implémenté. Et là, dans votre vie, à vous qui refusez Dieu, qui voulez... Non, mais toi qui es un porteur du Saint-Esprit, de la présence de Dieu, toi qui es son enfant, on va en parler cette semaine, tu es un porteur de la présence de Dieu. Et donc, quand tu es à des endroits et que le Seigneur t'utilise d'une certaine manière, comme là ici, c'est un homme qui est délivré, là, le royaume de Dieu s'est manifesté devant leurs yeux. Mais Jésus repart après.
0: C'est ça.
1: Il s'en va. Ils continuent leur vie, ils sont là. Mais Dieu est en train de nous enseigner à travers de cette prière. Quand Jésus le dit, il dit notre Père. Déjà, il est en train de dire au gars, arrêtez de l'appeler juste Dieu lointain, mais c'est votre Père. Mm-hmm. Et là, il dit que ton nom soit sanctifié, que ton règne vienne. Priez ça, les gars, parce qu'on a besoin de prier pour que les choses puissent s'activer sur la terre. Mm-hmm. Si on n'a pas compris la puissance de la prière dans le sens où, à travers de nos paroles, toi qui es à la maison, à travers de tes paroles, de tes prières, c'est là que Dieu agit et intervient, ben là, on est en train de lui dire, Seigneur, que ton règne vienne. Pas seulement à travers Evelyne, Aurélie et Frank, dans le sens où on va faire des œuvres que Jésus nous a appelées à faire, mais on est aussi en train de dire, on soupire après toi, on soupire après ta présence, on soupire après le fait d'être avec toi, Seigneur, que ton règne vienne, que tu puisses vraiment, et on sait qu'à la fin des temps, il va y avoir l'aboutissement de toutes choses, et là, ça va être vraiment le royaume de Dieu.
0: Concrètement, ouais.
1: Concrètement, ça va vraiment être ça, et ça va être glorieux, comme Aurélie le disait au début, c'est waouh, ça va être extraordinaire. Mais on est en train de prier sur plusieurs facettes que le règne de Dieu puisse se manifester, en fait. Donc, quand on est en train de regarder ça et qu'on se dit que ton règne vienne, ça tourne pas juste la prière vers nous, mais on est en train de tourner la prière vers les autres. Au début, quand tu es en train de prier le Notre Père, tu es en train de t'adresser à ton Père céleste. Que ton nom soit sanctifié, Notre Père, c'est moi qui te parle. Mais quand tu es en train de dire que ton règne vienne, tu es en train de prier le Père afin qu'il puisse manifester son règne vis-à-vis des autres. Mmh. C'est la direction de ta prière qui devient plus verticale, mais horizontale. Et là, tu es à la maison, tu dis « Ah ouais !» Et ouais, c'est comme si tu commences à prier, tu dis « Mon Père céleste, je t'aime tellement, tu es extraordinaire, je t'adore aujourd'hui, tu es glorieux. Et je te demande de pouvoir manifester ton règne dans la vie de mes enfants ici dans ma maison. » T'es en train de changer la direction de ta prière à une adoration, à maintenant quelque chose d'actif. Père, je te permets de pouvoir, et je te demande même, je te supplie, entre guillemets, de manifester ton règne dans la vie de mes enfants. Et là, t'es en train d'ouvrir la porte à ce que Dieu puisse manifester sa puissance, sa gloire, son amour, sa joie, sa paix, toutes ces choses dans la vie de tes enfants.
0: Et même son salut, la délivrance,
1: tout.
0: Quoi, c'est ça.
1: Et donc, le fait de le prier ouvre la voie à ce que Dieu puisse, toi, t'utiliser, mais à ce qu'il puisse le faire aussi là où tu es, et tu es dans l'expectative que ça puisse se passer. Okay. Et vous savez, même quand tu pries, le fait de prier quelque chose à répétition, c'est pas que tu manques de foi. Il y a des prières de foi, on le dit, on l'enseigne parfois, c'est vraiment, et t'as pas beaucoup de temps, il faut qu'il se passe quelque chose là, tu pries une prière de foi, vraiment, tu crois que le Seigneur va agir. Mais il y a des prières que tu vas, en effet, faire à répétition. Et le fait de prier ces choses à répétition, même pour toi, l'être humain que tu es, ça fait que dans tes pensées, dans ton subconscient quelque part, tu es en train de te le rappeler et ça crée une forme d'attente, une expectative de vivre cette chose-là véritablement. Quelqu'un qui prie de tout son cœur, pas mécaniquement, parce qu'on n'est pas dans une répétition mécanique, les amis. Hein. C'est pas ça que Jésus est en train d'enseigner, que c'est le modèle et c'est la seule chose qu'on doit prier toute notre vie. Parce que ce serait tellement long.
0: C'est assez limité quand même.
1: Tu dis, on va faire une veillée de prière et pendant 8 heures, en fait, tu répètes cette prière-là. Oh. Ce serait, en fait, tes temps de prière, ils ne dépassent jamais 18 secondes. Oh et donc, c'est compliqué.
0: C'est sûr.
1: Mais quand tu commences à prier quelque chose à répétition, avec d'autres mots, pas mécaniquement, mais de tout ton cœur, vraiment, tu es dans l'attente que ça se passe. Alors qu'une personne va prier ça une fois dans sa vie ou va avoir cette notion-là, cette pensée-là de Père, manifeste ton règne à travers de moi. Il fait ça une fois aux 3 ans. Mais je peux te garantir que déjà après 3 semaines, il l'a déjà oublié et il est même plus dans ce mindset-là. Il est plus dans la pensée que le Seigneur peut le faire à travers de moi. Et si tu le dis régulièrement, Seigneur, utilise-moi. À quelque part, ça revient même que ton règne vienne. Mmh. Seigneur, utilise-moi, parce que son règne vient quand il t'utilise. Ouais. Donc, tu es continuellement en train de te dire et de prier au Père, utilise-moi, s'il te plaît, envoie-moi. Je veux pouvoir être un instrument entre tes mains et faire comme Jésus a fait. Ouais, et donc, pourquoi est-ce qu'on le prie? Ben, c'est un peu toutes ces choses-là que j'ai pu décrire aujourd'hui, et qu'on puisse saisir que, et c'est vraiment ma prière, parce qu'il y en a, vous regardez, c'est vraiment mécanique, comme Evelyne l'a dit. Mm-hmm. Elle a fait ça toute sa vie en grandissant, c'est pas que c'est mal. On te pardonne, Evelyne.
0: Merci. Ah.
1: C'est une blague. Mais Evelyne a évolué dans sa vie de prière.
0: Alléluia!
2: Et ne pêche plus, maintenant.
1: Et donc, c'est de se dire, non, OK, je comprends ce que Jésus est en train de dire, en tout cas en partie, parce qu'on veut toujours grandir dans la révélation des choses profondes qu'il a enseignées. On pourrait parler du Notre Père, on l'a déjà fait, et c'est très profond tout ce qui est dit. Mais qu'on puisse vraiment se dire, Père, à travers de mes prières, je veux pouvoir manifester ce principe-là que Jésus nous a enseigné, en fait. Mais pas mécaniquement, pas juste par ma mémoire, mais je veux pouvoir le dire, mais non seulement le dire, après il faut passer à l'action, parce que c'est une chose, Jésus aurait pu dire ça, on va prier, notre Père qui est aux cieux, que ton nom soit sanctifié, que ton règne vienne, et jamais rien faire. Mm-hmm. Et là, ben, il se passe rien. Ouais.
2: Mais c'est pour ça qu'il faut savoir ce qui est contenu dans le règne de Dieu. Et même, j'ai beaucoup aimé quand tu définissais un peu, quand tu disais que c'est comme la domination de Dieu qui doit s'installer. C'est comme la royauté, vraiment. Parce que quand tu regardes vraiment les vrais rois sur la terre, comment ça se passe, mais tu vois qu'il vient avec toute une administration. Oui. Toi, et il établit plein de choses qui sont là. Et lorsque tu réalises que c'est ça le règne, si tu commences juste à penser pour que ce ne soit pas mécanique, mais tu vas te poser ces questions-là, comme dans le règne de Dieu, il y a quoi en fait? Et quand tu sais ce qu'il y a dans le règne de Dieu, mais c'est plus facile pour toi de prier en fait, et de dire que ben oui Seigneur, mais manifeste ton autorité à travers moi par exemple, parce que tu sais c'est quoi le règne de Dieu, ou bien dans la vie d'un proche, etc. Tu sais c'est quoi, manifeste la guérison à travers moi. Et il y a beaucoup de gens qui n'osent pas par exemple prier, même pour des gens, parce qu'ils ne réalisent pas que le règne de Dieu vient et que ça peut passer à travers eux.
0: Mais oui.
2: Tu vois, parfois, c'est que tu manifestes pas forcément la foi, parce que tu ne sais pas que ça fait partie du règne de Dieu que de guérir, et que le Saint-Esprit en toi, ben, peut passer par toi aussi pour guérir des gens. Donc, tellement on sait pas ce qu'il y a dans le contenu, qu'on n'ose pas prier ce que ça veut dire, et qu'on se limite à des mots ou à des phrases. Moi, je me rappelle qu'il y a ce verset dans le psaume 115 au verset 16 qui dit que les cieux sont les cieux de l'Éternel et il a confié la terre à l'homme. Moi, quand j'avais compris ce verset-là, en tout cas de cette manière-là, c'est que j'ai une responsabilité sur la terre. Mm-hmm. Dieu attend de moi des choses sur cette terre, et l'une des choses que le Seigneur attend de nous sur la terre, parce qu'il a fait de nous des témoins, mais c'est qu'on puisse manifester son règne. Et si on ne, pour manifester son règne, mais il faut l'inviter. Il faut qu'on invite ce règne-là. Il faut invoquer le Seigneur pour que son règne vienne sur la terre, parce que ça ne se fera pas par nos propres forces. Tu vois, c'est pas que tu vas te lever le matin et dire, aujourd'hui, je manifeste le règne. Puis, tu vois, ça se passe pas comme ça. Il faut vraiment que tu invites Dieu. Il faut que tu invites le Saint-Esprit de Dieu à prendre le contrôle pour qu'il fasse ce qu'il a prévu de faire. Et c'est comme ça qu'on va voir ce règne de Dieu se manifester.
0: Tout à fait. Et puis, en fait, quand on voit la prière du Notre Père, c'est que ton règne vienne. Et Jésus ajoute ensuite que ta volonté soit faite sur terre comme au ciel. Mm-hmm. Et cette notion, il faut comprendre la volonté de Dieu. Mm-hmm. Pour manifester le règne, pour invoquer le règne de Dieu sur la terre, ben, c'est que la volonté de Dieu, donc, il faut comprendre que Dieu veut guérir, que Dieu veut sauver, que Dieu veut transformer les vies. Tu sais, tu dois comprendre la volonté de Dieu pour être capable ensuite de manifester ce règne de Dieu. Mm-hmm. C'est la volonté parfaite de Dieu. C'est en fait, quand on prie que le règne de Dieu vienne, c'est qu'on veut que ce que Dieu avait prévu initialement pour nous, son peuple, ses enfants, eh bien, se manifeste, qu'on puisse vivre comme il avait prévu qu'on vive initialement. Alors bien sûr, comme on l'a dit, aujourd'hui on est encore dans le monde, mais il n'empêche qu'on a accès. On a accès à des choses qui font partie de la volonté de Dieu, des choses qui dépassent ce monde naturel, ce monde terrestre. Ouais. En fait, c'est le surnaturel qui est appelé sur la terre aussi. Mmh. Et puis, on a reçu un témoignage d'une femme du Cameroun qui s'appelle Nadège. Et puis, elle nous disait qu'elle avait suivi les émissions Bonjour chez vous. Et puis, à un moment donné, il y avait un temps de prière avec toi, Frank. Et puis, tu avais prié pour les oreilles. Et en fait, elle explique qu'elle avait un saignement dans son oreille depuis plusieurs semaines. Elle était allée voir le médecin avait dit bah c'est pas grave, tu prends ce médicament et ça va passer. Elle a pris le médicament, son oreille a arrêté de saigner, puis quelques temps après ça a recommencé à saigner. Et pendant ce temps de prière, alors que tu as prié pour les oreilles, le matin, le lendemain matin, elle réalise que les saignements étaient partis et tout était parti. Alors ça paraît être quelque chose de banal, mais en réalité, dans le naturel, c'est pas normal.
1: Non.
0: Tu as une maladie, ben prends un médicament, peut-être que le médicament va te guérir. Et en fait, ce que j'aime dans le témoignage de cette femme, c'est que c'est encore une fois une manifestation du royaume de Dieu qui vient sur la terre. Lorsque cette femme est guérie de l'oreille, c'est le règne de Dieu qui est venu se manifester dans son oreille, en fait. Et il faut comprendre, je trouve qu'on a tellement compliqué les choses avec le royaume de Dieu, on a amené ça à des dimensions qui sont tellement pas accessibles, mais en fait, quand tu pries, Seigneur, que ton règne vienne, c'est que tu pries pour que tes frères et sœurs, pour que les gens autour de toi soient guéris. Tu pries que les gens autour de toi soient sauvés, que leur vie soit transformée. Quand tu invoques ce royaume de Dieu, le règne de Dieu à venir se manifester sur la terre, c'est que tu pries pour que l'amour domine sur la haine, tu pries pour que la joie domine sur la tristesse. Mm-hmm. C'est toute une déclaration qui est faite quand on prie ça. Et Jésus ne dit pas des choses pour rien. S'il a demandé qu'on prie pour ça, ben c'est qu'il y a vraiment une raison, en fait. C'est pas juste parce que ça sonne bien. C'est qu'il y a vraiment ce besoin de prier pour ça. Et puis, parce qu'on va prier. On va prier par rapport à ça. Mais avant qu'on prie, il y a une dimension aussi que je pense qui est importante aussi. Et t'en as parlé un petit peu, Frank, c'est de soupirer après le retour de Jésus, de soupirer après l'avènement de ce royaume sur la terre. On le sait, un jour arrivera où cette terre sera transformée, sera recréée, nouveaux cieux, nouvelle terre, et tout va être transformé. Et cette fois-ci, le royaume de Dieu, de manière tangible, sera là. Dieu va régner en personne sur cette terre, et son royaume sera pleinement établi. Et je pense qu'il y a aussi cette dimension-là, qu'on oublie parfois, de soupirer après
3: l'association internationale,
0: moment, après l'avènement, après la gloire de Dieu qui vient se manifester sur la terre, soupirer après le fait que ce royaume si parfait, si merveilleux puisse venir s'installer sur la terre. Et je crois que c'est aussi notre responsabilité. Tu voulais ajouter quelque chose avant qu'on prie, Frank?
1: Non.
0: Non? Alors prions.
2: Moi, je veux juste dire qu'il n'y a pas que le manger et le boire dedans, parce que je crois que quand on demande aussi beaucoup la volonté de Dieu, ben, comme on dit, le royaume, c'est pas que du manger et du boire. Et je te rejoins dans ça. C'est qu'il y a aussi d'autres choses, tu vois. Le règne de Dieu, oui, il y a la provision dedans, comme on a dit. Mais ce n'est pas que ça. Et il faut aussi qu'on élève nos yeux
0: à une
2: pour
0: autre
2: voir
0: dimension.
2: Ces choses-là aussi.
0: Amen. On va prier, Seigneur. On a entendu ta parole, Seigneur Jésus. Tu nous as dit de prier pour que le règne de Dieu vienne sur la terre, que la volonté de Dieu soit faite sur la terre comme au ciel. Et Père, nous venons aujourd'hui prier spécialement pour nos frères et nos sœurs qui sont à la maison. Et Père, nous voulons prier que ton règne vienne dans leur vie, que ton règne vienne dans leur famille, que ton règne vienne dans leur entourage, Seigneur. Que tu viennes régner, que tu viennes siéger dans leur foyer, dans leur corps. Certains sont peut-être malades, certains sont peut-être souffrants. Je prie, Père, au nom de Jésus, que ton règne vienne prendre place, que ta volonté parfaite descende sur eux, que tu viennes transformer leur vie, que tu viennes pourvoir à leurs besoins, que tu viennes les délivrer de leurs tourments. Lorsque ton règne prend place, Seigneur, c'est ta paix qui s'installe, c'est ta joie qui s'installe. Je prie que mes frères et sœurs à la maison puissent expérimenter ton règne et ta volonté dans leur vie. Père, que personne ne puisse passer à côté de ce que tu leur as réservé. Seigneur, je crois pertinemment que lorsque Jésus est venu sur terre, oui, il est venu montrer le royaume de Dieu comme il l'a dit.
1: Oui.
0: Il est venu instaurer le royaume de Dieu. Et Seigneur, aujourd'hui, tu nous as confié cette responsabilité de pouvoir manifester ton royaume. Et je crois que lorsqu'on prie, oui, que ton règne vienne, quelque chose se passe. Alors je prie, Seigneur, que ce règne s'installe au nom de Jésus.
1: Oui, Seigneur, on veut prier afin que ton règne vienne dans nos cœurs aussi.
0: Oui, Seigneur.
1: Seigneur, c'est à travers de nous que tu veux le manifester, mais je crois que tu veux aussi faire une œuvre dans nos cœurs. Tu veux nous transformer davantage. Et Seigneur, on prie qu'il n'y ait aucune retenue de notre part par rapport à notre vie, que ton règne se manifeste, Seigneur, que ta royauté, que ton pouvoir royal, que ta domination s'établisse et prenne place pleinement dans nos vies et dans nos cœurs. Père, aide-nous, s'il te plaît, parce que je crois que ça nous concerne aussi, cette prière.
0: Ouais.
1: Parce que tu veux vraiment prendre toute la place. Tu veux qu'on retienne rien. Seigneur, même quand je pense au fait de pardonner, le fait que ton règne vienne, c'est de libérer le pardon.
0: Amen.
1: Seigneur, on veut te dire merci parce que tu veux et tu vas de plus en plus manifester ton règne dans nos vies et on veut être ces modèles, ces exemples pour notre génération et tous ceux qui sont à la maison. Père, que tu puisses les aider à ce que leur règne puisse se manifester, qu'il puisse y avoir un abandon entre tes mains, que tu puisses pleinement manifester ton règne dans leur vie, dans le nom de Jésus. Je prie pour eux et on prie pour nous sur ce plateau, Père. On s'exclut pas, on a besoin de ta grâce,
0: oui,
1: besoin de ton amour, besoin de ta joie, besoin de tout ce qui vient avec le royaume de Dieu, Seigneur. On te dit merci.
2: Merci, Seigneur. Je veux prier aussi pour la conscience du Saint-Esprit. Seigneur, comme tu l'as dit, c'est par l'Esprit de Dieu que tu as manifesté toutes ces choses, Seigneur. Je prie pour une conscience encore plus grande du Saint-Esprit dans la vie de toutes ces personnes qui t'ont accepté comme Seigneur et Sauveur. Que cette conscience qui permet de se positionner comme un enfant de Dieu, de se positionner même comme un ambassadeur de ton royaume, comme quelqu'un qui est prêt à te laisser agir pour manifester ton règne, que cette conscience, Seigneur, grandisse encore dans la vie de nos frères et de nos sœurs, dans nos vies, Seigneur, que cette conscience grandisse. Et je prie afin qu'aujourd'hui même, par l'Esprit de Dieu, poussé par l'Esprit, que quelqu'un pose une action qui manifeste ta gloire.
1: Ouais.
2: Que quelqu'un pose une action, même impose peut-être les mains à son enfant qui est malade et qu'il voit ton règne dans la vie de cet enfant. Seigneur, merci pour ta puissance qui se manifeste aujourd'hui, au nom de Jésus-Christ.
1: Merci, Seigneur.
0: Amen. Gloire à Dieu, c'est un thème super intéressant, j'espère que vous avez aimé. Demain, comme je l'ai dit, on va voir comment concrètement on peut et on doit manifester le royaume de Dieu. Et si vous avez un témoignage à nous partager, comme c'était le cas de Nadège, j'aimerais vous encourager. Vous le savez, on a un numéro WhatsApp désormais, donc c'est le +1 263 379 24 76. Vous pouvez faire une vidéo, faire un audio, faire un texto, comme vous voulez, mais c'est tellement important de pouvoir nous montrer comment le royaume de Dieu s'est manifesté dans vos vies. Allez, à demain.

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0: Oui, règne, règne, Seigneur, accomplis ton royaume ici-bas. 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À la fin, c'est toi qui décideras.
1: Toi seul.
0: Manifeste tes œuvres, accomplis ton plan. Tout s'accomplira en ton temps. C'est possible en Jésus par son sang. Et je le sais, tes projets sont grands.
1: Seigneur,
0: 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Et le saint tremblement d'un pécheur devant Dieu.

Le groupe Dévotion sur Radio Évangile 66 qui vous a chanté Que ton règne vienne. Et avant de retrouver le pasteur Néné pour son émission Vivre aujourd'hui, il a invité aujourd'hui Tony pour un message, Angelo à la musique, Tonono pour le témoignage. Et le message qui sera apporté aujourd'hui s'appelle Sa parole t'emmène à Jésus. Je vous propose d'écouter juste avant un dernier chant et nous retrouvons Néné et toute son équipe pour vivre aujourd'hui.

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1: Mon cœur est avec vous, toujours ravi de vous retrouver. Vous savez, un plaisir de nouveau aujourd'hui de recevoir donc Angelo, l'étudiant de notre église, hein, qui va nous donner donc lui le chant. Et puis il y a Tonono, le jeune, qui a pas longtemps qui est baptisé, mais qui va donner son expérience, son vécu, ce qu'il est devenu. Hein. Et puis nous avons surtout aussi, c'est la première fois qu'il vient, c'est le frère Tony, prédicateur, hein, qui nous annoncera donc la pensée de la journée. Tout juste maintenant, on va reprendre le chant tout de suite, sans plus attarder.

0: Oui, on vous présente Jésus. Ce beau cantique nous oriente donc à ce bon témoignage. On laisse la place au frère Tonono.
1: Que Dieu soit béni. Voilà, je me présente. Je m'appelle Tonono. Et bon, pour ceux qui m'écoutent, qui sont du département, il y a plusieurs personnes qui me connaissent parce que avant j'avais un groupe, je faisais de la musique. Le groupe s'appelait Gypsy Catalan. Et voilà, je vais vous expliquer un petit peu ce que Dieu, le miracle que Dieu a fait dans ma vie. C'est que moi, j'étais attaché par l'alcool, tout d'abord. J'ai essayé d'arrêter, je buvais plus d'un litre de whisky par jour. Et j'ai essayé d'arrêter, mais je n'ai pas pu, j'ai jamais pu. Je me disais, je vais arrêter pendant 2-3 jours, je vais essayer. Et non, c'était impossible. Et en plus, bon, j'avais ma passion qui était la musique, donc ça me poussait encore plus à sortir et à rentrer tous les jours, pratiquement à 4 heures du matin. Et personne, ni ma compagne, ni mes parents, personne a pu essayer de me faire arrêter. Et un jour, j'en avais marre. Donc ce qui s'est passé, c'est que je faisais des grosses crises d'angoisse. J'allais aux courses. Dès que je rentrais dans les courses, et ça, dans les derniers moments, ça m'est arrivé, je transpirais, je sentais plus mes jambes. J'étais obligé de laisser le chariot, de repartir chez moi. Et là, c'était vraiment le péché qui était vraiment dans mon cœur, quoi. Et après, ce qui s'est passé, c'est qu'à 4 heures du matin, je suis rentré chez moi et dans ma voiture, j'ai fait une prière à Dieu et j'ai dit, Seigneur, je ne peux plus continuer comme ça. Donc, si tu fais quelque chose pour moi, je te promets que je ferai pareil pour toi, je me donnerai entièrement pour toi. Et bon, le lendemain, c'était autre chose. Je me disais, bon, ça va, à la réunion, j'irai un autre jour. Mais mes plans à moi, ce n'étaient pas les plans de Dieu parce qu'il est venu un pasteur de Toulouse que j'ai jamais vu de ma vie, qui est venu, il m'a montré un papier, il m'a dit, tu vois ce papier-là, il y a un an en arrière que je l'ai marqué, c'est Dieu qui m'a dit de venir ici. Il m'a dit de venir te voir. Donc j'ai mangé avec lui, et il était venu avec son fils, et son fils m'a raconté son témoignage, et en fait son fils avait le même témoignage que moi. Et là je me disais, mais c'est pas possible, il m'a entendu dans la voiture cette nuit, c'est pas possible. Et là, j'ai réalisé par rapport à son témoignage que je me suis dit, Seigneur, c'est toi qui m'a donné rendez-vous aujourd'hui avec eux pour que je puisse écouter leur témoignage. Et en fait, c'était ma vie à moi qui était révélée. Et à partir de là, j'ai dit, Seigneur, je vais te suivre. Et je le dis parce qu'il y a 2 ans et demi, ça fait presque 3 ans. Que je ne peux plus boire une goutte d'alcool. Le whisky, quand je le bois, enfin, j'ai plus essayé, mais quand je bois du vin, j'ai l'impression de boire de l'alcool à brûler. Ça fait 3 Noëls que je passe sans alcool, alors que moi, je me disais, faire un Noël sans alcool, faut être fou. Et là, tous les ans, pour Noël, je pleure comme un enfant, parce que je réalise vraiment la grandeur et la puissance de Dieu. Voilà. Et le conseil que je vous donne, c'est de tout votre cœur, avec une sincérité de cœur, de dire Seigneur, de lui révéler vraiment vos problèmes, et vous verrez que Dieu agira dans votre vie. Que Dieu vous bénisse.
0: Merci Seigneur pour ce beau témoignage. Hein. Seigneur est celui qui transforme les vies. Hein, on va écouter un chant, et puis nous écouterons la parole de Dieu.

0: Je remercie Dieu parce qu'on a fait une promesse. Alléluia, on a fait une promesse à celui qui nous a trouvés. Et nous voulons laisser de la place tout de suite à la parole de Dieu et que Dieu bénisse son serviteur Tony.
1: Voilà, gloire à Dieu. Je vous dis bonjour dans le Seigneur Jésus-Christ. Et ce matin, je voudrais partager donc la parole. Je vous le dis de tout mon cœur, je ne sais pas de la façon dont vous vous êtes levé ce matin, mais si votre esprit est agité par rapport aux problèmes de la vie, prenez un temps, prenez un moment, asseyez-vous et écoutez cette bonne parole de Dieu. Vous savez, ce matin, si vous vous êtes réveillé, c'est parce que Jésus a ouvert vos yeux et c'est parce qu'il a donné son souffle. Le souffle appartient à Dieu. Et j'aimerais lire la parole de Dieu qui se trouve dans Hébreux chapitre 4 du verset 7. Il dira: Dieu fixe de nouveau un jour et il l'appellera le aujourd'hui de Dieu. Alléluia, que Dieu soit glorifié. Voilà, le Seigneur permet ce jour-là à seule fin que nous puissions le rencontrer. Si vous avez des soucis, si vous avez des problèmes, venez à Jésus. C'est le seul qui peut vous donner la paix. J'aimerais vous lire un autre texte de la parole de Dieu pour être le plus simple. C'est Matthieu chapitre 13 du verset 45 et 46. Regardez l'importance de trouver Jésus. C'est celui qui donne la paix à l'intérieur des cœurs. Il dira comme cela au verset 45. Le royaume des cieux est encore semblable à un marchand qui cherche de belles perles. Verset 46. Ayant trouvé une perle de grand prix, il est allé vendre tout ce qu'il avait et il l'a acheté. Amen. Cela représente quelqu'un qui accepte le chemin de Dieu. Mais pour accepter le chemin de Dieu, il faut aller à la croix. Aujourd'hui, la parole de Dieu veut te conduire à Jésus. Non à une religion, non à je ne sais pas, à un titre, une fonction, à une manière de penser ou à une prière tous les jours. Non, non, à Jésus, celui qui peut te donner la paix, la force. Et nous lirons un texte comme quoi nous pouvons passer par des déserts, nous pouvons passer par des tribulations. En Jésus-Christ, nous tenons debout. Luc chapitre 10 du verset 20 dira comme cela: vous marcherez et je vous donnerai la puissance de marcher sur les scorpions et les serpents. Cela veut dire que nous n'aurons pas, c'est-à-dire exempt de problèmes, nous serons pas exempt de problèmes, mais c'est que nos problèmes seront sous nos pieds et Dieu nous fera tenir debout. Et pour revenir à la perle de grand prix, vous savez, cet homme-là qui vend tout, c'est celui qui se donne à la croix. Il n'a plus besoin de rien. La parole de Dieu est suffisante. Et il peut dire maintenant, comme dans le Cantique des Cantiques, au chapitre 2 du verset 16, parce qu'il a rencontré l'important, le Seigneur Jésus-Christ. Il pourra dire: mon bien-aimé est à moi, et je suis à lui. C'est-à-dire, il est suffisant. Croyez-moi que Jésus est suffisant. Il peut nous apprendre à vivre dans les états, quel que soit l'état de notre cœur. La croix est un combat d'un jour. À chaque jour suffit sa peine. Et croyez-moi, quel que soit l'état que tu es aujourd'hui, le Seigneur est capable de te donner la capacité et la force de surmonter tout cela. Et quand on regarde le livre de Corinthiens, c'est quelque chose de merveilleux où l'apôtre Paul dira, mais on va lire Philippiens en premier. Regardez quelque chose de merveilleux, Philippiens chapitre 4 et du verset 12, il dira que Paul se trouvait dans des états différents. Et dans ces états-là, il dit comme cela, je retrouve le texte, pour honorer Jésus, pour la gloire de Jésus-Christ. Et ce sont les remerciements de l'apôtre Paul, où il dira, voilà, en fait, il dit, depuis que j'ai rencontré Jésus, j'ai appris à me contenter de l'état où je me trouvais. Et dans cette journée, je ne sais pas l'état où tu te trouves. Peut-être tu es angoissé, un manque d'argent, je ne sais pas. Les choses difficiles de la vie. Et il dit comme cela, « Je sais vivre dans l'humiliation. Peut-être tu es humilié par les gens ou par la famille. Je sais vivre dans l'abondance. En tout et partout, j'ai appris à être rassasié. J'ai appris à avoir faim. J'ai appris dans l'abondance à être dans la disette. J'ai appris par celui qui me fortifie. » Un verset dira, « Je puis tout par celui qui m'a rendu puissant. » Je vous le dis, la parole de Dieu est celui qui, quand elle est dans un cœur, le Saint-Esprit s'installe à notre esprit et Dieu conduit les choses. Croyez-moi que la paix de Dieu surpasse toute chose et toute paix qu'on pourrait trouver. Je te le dis, tu es fatigué, tu es malade, tu as des soucis, les enfants, les problèmes, les choses difficiles de la vie. Ça, c'est des choses qu'on a rencontrées depuis le temps des temps, ça existe. Les problèmes existent depuis le temps d'Éden, à la sortie d'Éden. On a vu déjà dans la famille où un frère tue un frère. On a vu en Éden déjà qu'il y avait le péché qui était consommé, la désobéissance. Vous comprenez, tout cela fait partie de l'humanité. Mais ce qui te manque, c'est Jésus. Moi, je le sais, je me présente comme cela. Moi qui vous parle là, j'étais quelqu'un qui était lié fortement. J'avais une nécessité dans mon cœur, dans ma chair, dans mon âme, dans ma pensée, nécessité de drogue. Pendant 15 années, une nécessité de drogue qui me consumait ma vie. Une nécessité de drogue qui était là, présente, bien présente. J'étais enfermé par le péché. Il n'y avait aucune issue, et c'est la vérité qu'il n'y avait aucune issue. Mais un jour de 2002, il y avait le Seigneur Jésus-Christ qui avait fixé un jour pour moi. Et quand il a fixé ce jour, je n'ai pas fait le sourd d'oreille. J'ai ouvert mon cœur. Je vous le dis, octobre 2002. Ça fait 25 ans que Jésus-Christ vit dans mon cœur. Je suis émotionné parce que je parle de Jésus dans mon cœur. Et qu'est-ce qu'il m'a fait vivre une vie exceptionnelle? Et encore aujourd'hui, quand je dis exceptionnel, c'est pas avoir beaucoup d'argent, c'est la paix. La paix qui peut mettre dans un cœur. Je me réjouis le matin, je sais que mon combat sera que pour aujourd'hui. Demain n'existe pas, car le lendemain ne nous appartient pas. Et quand Dieu fixe dans ce cœur cette mentalité que le combat, que la vie c'est pour un jour, on vit dans la paix, on vit dans la sérénité à l'intérieur de notre cœur. On n'est pas agité, je ne suis plus agité, et il n'y a que le Seigneur qui est capable d'ôter ton agitation, l'agitation d'aujourd'hui. Alors, pose-toi, prie le Seigneur, tu peux le trouver chez toi. Je termine par un témoignage. Il y avait au Liban, en Irak, il y a beaucoup de temps, c'était en 2008, on faisait des réunions dans les télévisions, et dans ces réunions-là, il y avait quelqu'un qui voulait tourner en dérision, en moquerie, la parole de Dieu, et il s'est assis dans sa table à salon, et il commençait à boire un peu d'alcool, et il mit la chaîne, et quand il met la chaîne pour écouter la parole de Dieu, pour se moquer de la parole,

là où tu es ce matin, pose-toi, ferme tes yeux et repasse cette bonne parole. Jésus, la perle de grand prix, sera suffisant pour ta vie. Il va te donner une paix qui n'existe pas. Elle vient d'en haut, elle est divine, elle est divine. Choisis Jésus, prie le Seigneur. Et que Dieu te bénisse, je le crois par la foi. Que la parole de Dieu soit honorée chez toi, dans ta maison, dans ton cœur. Que la parole de Dieu soit honorée dans ton cœur et que tu puisses vivre cette vraie paix. Dieu de la grâce, je te remercie pour la parole que tu m'as donnée dans mon cœur. Visite ces gens, je ne sais pas, dans leur maison, dans leur tracas. Et je le crois par la foi, Seigneur Jésus, que tu les bénis par le Saint-Esprit. Amen.

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Et Dieu t'aime. Je pense que c'est un joli programme. C'est ce qui correspond à ton cœur. Le Seigneur est prêt à le faire, à le réaliser si tu le veux. Car tout est possible à celui qui croit. Je remercie le Seigneur cette matinée pour ses chants, ses témoignages, surtout pour la parole de Dieu. Et nous savons qu'elle ne revient pas à Dieu sans sa foi fait son effet. Oui, je remercie Dieu. Vous savez, on va prier, on a le temps, hein, c'est bien de prendre ce temps. J'aimerais que vous puissiez fermer vos yeux et gainer vos fronts. Et on remercie le Seigneur. Seigneur, merci, merci encore. Merci parce que, Seigneur, tu es ce Dieu qui se révèle, ce Dieu qui se fait connaître. Marie, que parfois nous ne sommes pas dans cette recherche, ou que nous mettons, Seigneur, vraiment une limite, une séparation, mais tu trouves le chemin des cœurs. Seigneur, merci parce qu'encore aujourd'hui, je le sais. Seigneur, je connais ta puissance, ta grandeur. Et t'es allé chercher ces cœurs, les plus obscurs, les plus loin, mais tu les ramènes à toi. Seigneur, merci pour le tout accompli, pour l'amour que tu manifestes, cette miséricorde que tu as envers l'humanité. Tu n'es pas celui qui nous pointe du doigt, mais au contraire, t'étends tes mains, tes bras, pour nous accueillir. Seigneur, pour nous serrer dans tes bras. Bénis tous nos auditeurs, auditrices, amis, Seigneur et rétrograde, nos églises, nos inconvertis, notre communauté. Seigneur, vraiment, le jour vient où c'est que nous voulons, Seigneur, vraiment être prêts. Non pas se préparer, mais être prêts à ton départ, à ton retour et nous à notre départ. Glorifie-toi tout au long de cette journée. Au nom de ton Fils bien-aimé Jésus. Amen.

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Il est 10h31 sur la radio de la vie. Retour avec la plage musicale et c'est Jérémy Besnard qui va nous chanter « Tu es celui ».

Merci au Seigneur Jésus-Christ de nous permettre d'entrer dans ce saint lieu, de pouvoir nous approcher du trône de Dieu. Il est 10h44 minutes à 11h, je vous présenterai le point information locale. Mais avant, eh bien, on continue à se faire du bien avec de belles musiques. Et c'est le groupe Be Witness qui va nous chanter son tout dernier titre, Tout est accompli.

Comme Anna Mia vient de le chanter, si toi aussi tu veux changer de vie, eh bien tourne-toi vers Jésus-Christ. Lui seul peut nous transformer. La transformation, c'est ce que va chanter tout de suite Limo Blaze sur la radio de la vie.

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Le point information locale sur Radio Évangile 66, nous sommes jeudi 1er octobre. Les fortes pluies tombées ce mardi 29 ont provoqué une montée rapide de la Massane à Argelès. Plusieurs véhicules se sont retrouvés piégés par les eaux. Et la municipalité a décidé de fermer les différents passages à gué, appelant les habitants à respecter la signalisation et à ne pas tenter de franchir les endroits inondés. La situation est toutefois redevenue normale dans la soirée. Procès de l'explosion meurtrière qui sont les témoins gênants sur Saint-Laurent-de-la-Salanque. Le procès de l'incendie criminel qui a coûté la vie à 8 personnes en février 2022 s'ouvre aujourd'hui devant la cour d'assises des PO. Dès les premiers jours d'audience, les accusés doivent être confrontés à plusieurs témoins qui mettent à mal non seulement leur déclaration sur leur situation financière, mais aussi leur version des faits et qui dépeignent leur comportement pour le moins étrange après le drame. Alors vont-ils maintenir leur déclaration ou changer de version? Vont-ils faire des révélations surprises face à la cour d'assises et fournir des éléments? Plus d'une dizaine de témoins seront appelés à venir à la barre au cours du procès sur cette explosion meurtrière. Et certains d'entre eux sont très attendus car ils pourraient bien se montrer déterminants, compromettants, voire très gênants pour les accusés et notamment pour le gérant de l'épicerie et son frère. Soupçonnés d'être les commanditaires de ce projet criminel pour monter une escroquerie à l'assurance, et c'est ce qu'ils nient farouchement.

et un footballeur pourrait être mis en cause. Un ex-footballeur international, ancien du RC Lens et du SC Koweït installé à Saint-Laurent, s'était associé avec l'épicier pour acheter un bar du village, le Blasban. Khaled Ben Abdeljelil a d'abord expliqué qu'il n'y avait aucune tension entre eux, puis a concédé l'existence d'un litige.

Près de 80 communes placées en état de crise, les restrictions liées à l'eau ont évolué dans les Pyrénées-Orientales. Le préfet a placé de nouveaux secteurs en alerte de crise. Les communes qui bordent le Tech, la vallée de la Castellane et les Aspres-Réards sont ces nouveaux secteurs en alerte de crise sécheresse. Les restrictions portent sur l'arrosage, le lavage et le nettoyage des voitures, le remplissage des bassins, piscines, plans d'eau et réservoirs et l'irrigation agricole, horticole et pépinière professionnelle. L'USAP inaugure sa nouvelle boutique à La Fosseille. Le secteur de La Fosseille en plein essor accueillait ce mercredi soir l'inauguration officielle d'une boutique de l'USAP. Une grosse centaine de personnes a assisté à l'événement. Et après la boutique du stade Aimé Giral, puis le corner du centre Leclerc, l'USAP inaugurait sa nouvelle boutique située dans la zone de La Fosseille, au sud de Perpignan.

un salon pour connecter le monde rural, citadin et animalier. Le salon animalier aura lieu tout le week-end à Perpignan. Une vingtaine d'animaux de la ferme, des poules, près de 80 chats, une dizaine de producteurs locaux, deux éleveurs de chiens, l'association protectrice des nouveaux animaux de compagnie. Voilà ce que pourront découvrir les familles et visiteurs qui se rendront à la première édition du salon animalier de l'association Animaux Expo, qui aura lieu ce week-end au parc des expositions de Perpignan. Et on continue à parler animal avec deux jours, les 3 et 4 octobre, la SPA de Perpignan invite le public avec ses traditionnelles portes ouvertes, une édition qui permettra de découvrir ce refuge autrement en échangeant avec les équipes de bénévoles et surtout d'avoir un coup de cœur pour un chien, un chat, jeune ou âgé ou même un mouton pour l'adopter et l'accueillir au cœur d'un foyer aimant. Valeurs en fête, le monde associatif en fête dans le département. Près de 140 associations participeront ce samedi à Valeurs en fête. C'est au Palais des Rois de Major de Perpignan et c'est initié par le département. Une grande fête populaire qui a un double objectif, promouvoir le tissu associatif et booster le bénévolat.

En sport, Élodie Pacouille, un rêve en bleu devenu réalité. Élodie Pacouille, pilier des baroudeuses de Pia, s'envole avec les Bleus pour la Coupe du Monde de rugby à 13 du 16 octobre au 15 novembre. Retour sur le parcours inspirant d'une Catalane entre passion, famille et défi mondial. Et après 10 années passées aux baroudeuses de Pia, Élodie Pacouille s'apprête à disputer une nouvelle Coupe du Monde avec l'équipe de France de rugby à 13, donc du 16 octobre au 15 novembre. Et en ultra trail, 100 000 de vendredi 10h à dimanche, les coureurs s'attaquent à un des plus gros défis de l'ultra trail catalan. 175 km, 7670 mètres de dénivelé positif et une arrivée face à la Méditerranée. 3 jours de course, des heures et des heures de lutte acharnée contre les autres et quelque part contre soi-même. 175 km à avaler pour les plus fondus de course extrême. Et 7670 mètres de dénivelé positif qui escorteront une moitié d'hommes et de femmes du département. Le départ se situe sur les pics Cerdans du Conflent et du Val-Espire pour plonger dans le Grand Bleu argelésien. Et entre les deux, il faudra grimper, descendre et relancer. Alors, 4 formats de course traverseront les Pyrénées-Orientales, de la Cerdagne aux Alberts jusqu'au château de Valmy.

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1: On commence aujourd'hui la première épître de Pierre. Certains appellent Pierre le pêcheur ignorant, mais quand on a passé 3 ans à l'école de Jésus, on ne peut pas le traiter d'ignorant. Les épîtres de Pierre le confirment. Dans les premiers versets de sa lettre, il parle des grandes doctrines de l'élection, de la préscience, de la sanctification, de l'obéissance, du sang de Christ, de la Trinité, de la grâce de Dieu, du salut, de révélation, de gloire, foi et espérance. On a déjà rencontré Pierre dans les évangiles, mais il a beaucoup changé. D'impétueux, il est devenu patient. Il était maladroit, tâtonnant et trébuchant en rencontrant Jésus la première fois. Des années plus tard, la grâce a changé Pierre. Il a été arrêté, emprisonné, menacé et réalisera un jour qu'il sera crucifié, mais il prêche sur la gloire. Il se base sur ses propres expériences de souffrance, mais accentue leur douceur, leur manière d'affermir et de fortifier sa foi. Pierre écrit ses 2 lettres entre 64 et 67 après Jésus-Christ, après l'accession au trône du sanguinaire Néron, à l'époque où la persécution progresse dans l'Empire romain. Pierre adresse ses 2 lettres à des gens qui souffrent. Il veut leur offrir une vraie espérance chrétienne en période éprouvante. Pierre nous enseigne aussi sur l'œuvre du Saint-Esprit. On est sanctifié, ce qui veut dire qu'on s'identifie à Christ. Le Saint-Esprit est seul responsable de notre nouvelle naissance et il commence un travail en nous pour nous conduire à la maturité chrétienne. Pierre écrit à des Juifs élevés dans le judaïsme. Ils connaissent l'Ancien Testament et comprennent comment le souverain sacrificateur, le jour des expiations, apportait du sang jusque dans le Saint des Saints et aspergeait ce sang 7 fois sur le propitiatoire. À sa mort, le Seigneur Jésus-Christ a porté son propre sang sur le trône de Dieu et il l'a répandu là. Il a payé pour nous. Maintenant, ce trône de jugement est le trône de grâce où on peut venir et recevoir le salut. Tant que le sens du sang de Christ n'est pas expliqué, l'évangile n'a pas été

0: été prêché. Parler de sang peut être esthétiquement choquant. Bien sûr, ce n'est pas joli, mais ton péché non plus. Il est mort pour qu'on puisse vivre, il a payé ce prix choquant. À chaque étude des prédications de Pierre, tu verras la résurrection de Christ. C'était son thème principal le jour de Pentecôte, et dans toutes ses lettres. En fait, il dit « Tout ce que vous avez vu aujourd'hui vient du fait que Jésus, que vous avez crucifié, est ressuscité des morts. » Et en écrivant ces lettres, il nous ancre dans la résurrection de Jésus. Il en a été témoin et ne l'a jamais oublié. Pierre nous a décrit ce que Dieu a fait pour nous dans le passé. Ici, il passe au futur et nous parle d'un héritage réservé pour nous au ciel. Imaginez combien cette promesse était précieuse aux Juifs messianiques, forcés d'abandonner leur patrie et tout héritage qui pouvait être le leur. Maintenant, ils peuvent louer Dieu comme Père du Fils incarné, le Seigneur Jésus. C'est lui qui leur donne une espérance vivante et immortelle. C'est lui qui nous réserve cet héritage, non sur terre mais au ciel. La seule manière de vivre la vie chrétienne, c'est par la puissance du Saint-Esprit et parce que tu es gardé par la puissance de Dieu, tout le temps, jusqu'au jour où Jésus te présentera à son Père. Comme on le verra, notre espérance est entièrement basée sur la relation personnelle qu'on a avec Jésus-Christ. Dans le prochain épisode, on verra ce qui encourage le chrétien à supporter les épreuves.
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1: À Philippe, qui vient de lui dire que Jésus vient de Nazareth, Nathanaël répond ceci dans l'évangile de Jean, chapitre 1, verset 46. « De Nazareth ? Mais que peut-il venir de bon de Nazareth ?»« Viens, répond Philippe, et vois toi-même. » Le préjugé ou l'a priori sont des défauts bien humains à échanger contre le « viens » et vois par toi-même. Venez et voyez. Soyons curieux, assoiffés de découvertes et de rencontres, plutôt qu'être des juges impitoyables de nos prochains par a priori. Tout ira mieux ainsi.
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0: Bonjour, moi c'est Daniel, j'ai 34 ans. Quand j'étais petit, c'est vrai qu'à la maison, c'était plutôt fais pas ci, fais pas ça, ou sinon tu en prenais une ou pire. Fais ce que je dis ou plutôt fais ce que la Bible dit, mais ne fais pas ce que je fais. À force de voir mes frères et mes sœurs et ma mère souffrir, vers l'âge de 10 ans, j'étais en colère envers le Dieu dont on m'avait parlé toute mon enfance et à l'église. Et malgré mes prières, je le voyais pas agir dans ma famille. J'ai donc décidé de faire ma vie sans lui, sans l'église, et de trouver du réconfort ailleurs. C'est là que j'ai commencé à fumer, à boire, à regarder des magazines érotiques, des films d'horreur, des films X, et je baignais là-dedans constamment. Mais un de mes potes m'a ensuite initié au spiritisme et très vite on y a pris goût. On faisait plus d'une séance par jour et c'était comme fumer une cigarette où on en avait besoin. On invoquait des esprits pour savoir avec qui on allait se marier, à quel âge on allait mourir et quel serait notre avenir. Mais à la longue, je me sentais de plus en plus mal et j'ai décidé de ne plus en faire. J'ai dit à mes potes que je ne voulais plus continuer, mais ils ont réussi à me convaincre d'en faire encore une dernière. Ce jour-là, j'ai senti une grande crainte monter à l'intérieur de moi. C'est comme si quelqu'un m'avertissait d'un grand danger. Cette séance s'est très mal passée, comme je le sentais. Je vous raconterai pas ce qui s'y est fait, mais ce jour-là, j'ai su que le nombre des ténèbres était bien réel. Après ça, je suis rentré chez moi, angoissé, et je ressentais la présence d'une personne malsaine autour de moi. La nuit qui a suivi a été très atroce. Des cauchemars, des voix, de la fièvre, sans aucune explication. Et le lendemain, ma mère, qui avait appris ce que j'avais fait, a demandé à une sœur de l'église de venir prier pour moi. Et ce jour-là, j'ai crié à Dieu de me sauver, et il m'a libéré à ce moment-là. C'est comme si un énorme poids s'était retiré de mes épaules. Après ça, je suis retourné à l'église pendant un temps, mais comme à la maison rien n'avait changé, j'ai été très vite rattrapé par la mauvaise influence des copains de mon grand frère. J'ai failli être père à 14 ans. Alcool, cannabis, c'était mon quotidien. Sans parler des cambriolages, des bagarres de quartier, des voitures que nous cassions et de mon échec scolaire. Plusieurs fois, j'aurais pu perdre la vie, mais Dieu m'en a gardé. Vous savez pourquoi? Parce que les prières de ma mère et de l'église m'ont porté. En fait, Dieu m'a souvent tendu des perches. Et puis à un moment de ma vie où je voulais fuir cette réalité que je n'aimais pas, et alors que je n'avais trouvé que deux solutions, me suicider ou partir pour chercher le bonheur ailleurs, je suis tombé sur une Bible que ma mère avait semée dans les toilettes à la maison, elle en mettait un petit peu partout, et je l'ai ouverte ce jour-là, et le passage sur lequel je suis tombé a percuté mon cœur, et suite à cela, une question revenait sans cesse dans mes pensées. L'éternité existe-t-elle? Constamment, cette pensée était là. L'éternité existe-t-elle? J'ai eu très vite la réponse puisque je suis retourné à l'église, et chose incroyable, ce dimanche-là, le message qui était apporté parlait de l'éternité. C'est à partir de ce moment-là que j'ai compris que Dieu est vivant. Il m'avait parlé si précisément, c'était évident. Finalement, je ne l'ai plus quitté, je lui ai demandé pardon de tout mon cœur, et je lui ai demandé de vivre avec lui pour toujours. Il a transformé totalement ma vie. J'ai été délivré de toutes mes addictions, et alors que j'avais tout raté, Dieu m'a donné un travail et même la réussite, une épouse formidable et des enfants magnifiques. Ma vie ne m'appartient plus. Elle m'est prêtée, et ça je l'ai compris. Dieu a été si patient avec moi, et je ne suis plus du tout le même. Non, il n'y a pas de vie brisée que Dieu ne peut restaurer. Non, il n'y a pas de vie que Dieu abandonne. Je pensais que ma vie serait meilleure sans Dieu, j'ai goûté à cette vie sans lui et combien j'en ai souffert. Sache que tu n'es pas seul dans tes épreuves. Dieu est le secours dont tu as besoin. Il veut te sortir de tes épreuves. Fais appel à ce Dieu aimant, ce Dieu accessible. Parle-lui, tout simplement.
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0: Merci Ben pour ce chant. On te connaît déjà avec EPP Musique, mais là c'est sous une autre casquette que tu as pris ce chant.
1: Ouais.
0: Quelle est donc la casquette ?
1: De Worship Noise.
0: Worship Noise, est-ce que tu es le fondateur de ce groupe ?
1: C'est ça, exactement. Fondateur, dans un premier temps, même pas d'un groupe, mais de soirées de louanges.
0: D'accord, d'accord. À la base, Worship Noise, c'est pas un groupe.
1: Exactement.
0: Ce sont des soirées de louanges.
1: Exactement. Je suis allé faire une formation de louanges à l'étranger.
0: D'accord.
1: Et quand je suis rentré, j'étais juste frustré de voir que strictement rien ne se faisait. Et j'étais vraiment, vraiment triste. Et je pense que Dieu simplement m'a bouleversé à ce moment-là.
0: Ok.
1: Et donc, on a lancé quatre événements par an de louanges.
0: Ok.
1: Et de là, par la suite.
0: Où ça ?
1: Sur Marseille.
0: Marseille, oui, il faut préciser quand même.
1: C'est ça, exactement. Sur Marseille, donc avec l'église protestante du Panier, le PP ouais. Marseille. Et par la suite, on a commencé à faire d'autres événements. Donc de là est sorti un groupe, et donc qui au final reste un groupe aujourd'hui et plus de soirée de louange.
0: Oui, d'accord. Oui, non, mais c'est super. Non, mais c'est marrant parce que souvent on cherche un nom pour un groupe, on a un groupe. Alors qu'en fait, là, c'est non, ça. C'était pas le but. Quoi.
1: Là, c'est totalement le contraire. C'était vraiment pas le but premier, mais. Les invitations ont fait que bon, il fallait
0: un nom, et puis il y avait déjà un nom, du coup.
1: Exactement.
0: On a gardé ça. Excellent. Et du coup, la compo là que tu viens de nous faire, donc c'est ouais. Ta compo.
1: Exactement.
0: Composée dans une soirée de louanges, ou comment c'est quoi l'histoire de cette chanson?
1: Ce chant là, c'est j'avais vraiment fortement à cœur d'écrire un chant où je me disais j'ai envie d'être dans ce lieu très intimiste.
0: D'accord.
1: Et je me suis dit, dans ce lieu très intime avec mon créateur. Ben, en fait, j'avais juste cette image d'être dans ses bras. Mmh. Et je me suis dit, c'est vraiment pour moi ce qui représentait le summum de l'intimité avec quelqu'un.
0: Ok, ouais, évidemment. Et donc, du coup, si je comprends, c'était complètement intentionnel. C'est pas genre, tu te réveilles un matin et t'as eu la chanson ou quoi ?
1: Non, non, totalement pas. Ben, ça, c'est pour la grande majorité des chants que je vais composer. C'est on s'assoit, on prend du temps. On part sur un thème, on prie beaucoup, on réfléchit beaucoup.
0: Ouais.
1: Et après, ben, on commence.
0: Tu dis on parce que tu l'as composé avec d'autres personnes, ou tu parles on de...
1: Bon, je pense que c'est une démarche qui doit être assez globale, je pense, pour ceux qui composent des chants. en tout cas, je l'espère. Mais j'aime effectivement.
0: Effectivement, pour avoir interviewé plusieurs compositeurs, non, tout le monde fonctionne pas comme ça. Effectivement, mais c'est intéressant.
1: Non, c'est vrai qu'après, je pense qu'il y a vraiment des recettes propres à chacun et qu'on est tous très très très différents. Certains vont commencer peut-être par une partie musicale. Moi, j'aime énormément commencer par une mélodie.
0: D'accord.
1: Ce chant-là a commencé avec toute la
0: mélodie.
1: Donc,
0: t'avais d'abord le thème, après tu fais la mélodie et après tu fais les paroles.
1: Exactement.
0: Ouais. Pour toi, ça fonctionne comme ça ?
1: Beaucoup, souvent.
0: D'accord.
1: J'ai pas envie de dire tout le temps, parce que j'aime bien plancher d'abord sur un texte. Mais là, sur celui-là, ça a été.
0: Donc, c'est quand même le thème qui va te driver ?
1: Oui, un thème qui va driver un peu l'atmosphère.
0: Ouais.
1: L'atmosphère, l'ambiance qu'on a envie d'avoir.
0: Après, tu prends ta gratte.
1: Exactement. Après, je prends ma guitare et on essaie de créer un univers autour de ça.
0: Ok.
1: Et que ce soit cohérent.
0: D'accord. Bah, c'est super.
1: Ouais.
0: Et donc toi, c'est plutôt comme ça, thème, mélodie et après les paroles.
1: Ouais.
0: Et là,
1: ouais.
0: Pour les paroles, donc t'as, bien sûr, le thème te drive. Tu t'inspires de la Bible un petit peu, pas beaucoup. Tes prières, c'est comment tu fonctionnes toi ?
1: Ben, j'ai envie de te dire, ça évolue assez.
0: Ouais.
1: C'est-à-dire, j'ai commencé. Ma première compo en 2009.
0: Ouais, ça remonte.
1: Donc ça va faire 10 ans. Et j'ai vu aussi une certaine évolution dans la façon de faire aussi. Et c'est ça, ça va être un thème. Ça va être un thème biblique. Ça va essayer de se raccrocher à certains versets. Essayer de trouver une nouvelle image aussi constamment. Mmh. Quelque chose d'original.
0: Ouais.
1: Parce que je pense qu'écrire sur l'intimité... on doit avoir des milliers de chants qui parlent de ça. Et au final, peut-être le défi, c'est de trouver peut-être mon regard.
0: Bien sûr.
1: Un regard peut-être d'un angle juste différent.
0: Ouais.
1: Celui juste légèrement à côté de celui qui a écrit un autre chant avant
0: ou qui
1: écrira un autre chant après. Mmh. Et au final, donner mon angle de vue par rapport à ce qu'est l'intimité.
0: Ouais. Mais merci Ben pour nous avoir partagé ton intimité avec,
1: merci à toi.
0: Avec le Père. On vous invite bien sûr à reprendre ce chant dans votre église. Le lien de la partition est juste en dessous dans la description de cette vidéo. N'hésitez pas à partager cette vidéo, à la commenter, et on espère que ce chant va vous emmener également dans la présence du Père. À bientôt.

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Luc, chapitre 4. Jésus, rempli du Saint-Esprit, revint du Jourdain, et il fut conduit par l'Esprit dans le désert, où il fut tenté par le diable pendant 40 jours. Il ne mangea rien durant ces jours-là, et, après qu'ils furent écoulés, il eut faim. Le diable lui dit, « Si tu es le Fils de Dieu, ordonne à cette pierre qu'elle devienne du pain. » Jésus lui répondit, « Il est écrit, l'homme ne vivra pas de pain seulement. » Le diable, l'ayant élevé, lui montra en un instant tous les royaumes de la terre et lui dit, « Je te donnerai toute cette puissance et la gloire de ces royaumes, car elle m'a été donnée, et je la donne à qui je veux. Si donc tu te prosternes devant moi, elle sera toute à toi. » Jésus lui répondit, « Il est écrit, tu adoreras le Seigneur, ton Dieu, et tu le serviras lui seul. » Le diable le conduisit encore à Jérusalem, le plaça sur le haut du temple et lui dit, « Si tu es le Fils de Dieu, jette-toi d'ici en bas, car il est écrit, il donnera des ordres à ses anges à son sujet, afin qu'ils te gardent. Et ils te porteront sur les mains, de peur que ton pied ne heurte contre une pierre. » Jésus lui répondit, « Il est dit, tu ne tenteras point le Seigneur ton Dieu. » Après l'avoir tenté de toutes ses manières, le diable s'éloigna de lui, jusqu'à un moment favorable. Jésus, revêtu de la puissance de l'Esprit, retourna en Galilée, et sa renommée se répandit dans tout le pays d'alentour. Il enseignait dans les synagogues, et il était glorifié par tous. Il se rendit à Nazareth, où il avait été élevé, et, selon sa coutume, il entra dans la synagogue le jour du Shabbat. Il se leva pour faire la lecture, et on lui remit le livre du prophète Ésaïe. L'ayant déroulé, il trouva l'endroit où il était écrit « L'Esprit du Seigneur est sur moi, parce qu'il m'a oint pour annoncer une bonne nouvelle aux pauvres. Il m'a envoyé pour guérir ceux qui ont le cœur brisé, pour proclamer aux captifs la délivrance et aux aveugles le recouvrement de la vue, pour renvoyer libres les opprimés, pour publier une année de grâce du Seigneur. » Ensuite, il roula le livre, le remit au serviteur et s'assit. Tous ceux qui se trouvaient dans la synagogue avaient les regards fixés sur lui. Alors, il commença à leur dire, « Aujourd'hui, cette parole de l'Écriture que vous venez d'entendre est accomplie. » Et tous lui rendaient témoignage. Ils étaient étonnés des paroles de grâce qui sortaient de sa bouche et ils disaient, « N'est-ce pas le fils de Joseph ?» Jésus leur dit, « Sans doute vous m'appliquerez ce proverbe, médecin, guéris-toi toi-même, et vous me direz, fais ici dans ta patrie tout ce que nous avons appris que tu as fait à Capernaum. » Mais, ajouta-t-il, je vous le dis en vérité, aucun prophète n'est bien reçu dans sa patrie. Je vous le dis en vérité, il y avait plusieurs veuves en Israël, du temps d'Élie, lorsque le ciel fut fermé 3 ans et 6 mois, et qu'il y eut une grande famine sur toute la terre, et cependant, Élie ne fut envoyé vers aucune d'elles, si ce n'est vers une femme veuve, à Sarepta, dans le pays de Sidon. Il y avait aussi plusieurs lépreux en Israël du temps d'Élisée le prophète, et cependant, aucun d'eux ne fut purifié, si ce n'est Naaman, le Syrien. Ils furent tous remplis de colère dans la synagogue lorsqu'ils entendirent ces choses, et, s'étant levés, ils le chassèrent de la ville et le menèrent jusqu'au sommet de la montagne sur laquelle leur ville était bâtie afin de le précipiter en bas. Mais Jésus, passant au milieu d'eux, s'en alla. Il descendit à Capernaum, ville de la Galilée, et il enseignait le jour du Shabbat. On était frappé de sa doctrine, car il parlait avec autorité. Il se trouva dans la synagogue un homme qui avait un esprit de démon impur et qui s'écria d'une voix forte, « Ah ! Qu'y a-t-il entre nous et toi, Jésus de Nazareth ? Es-tu venu pour nous perdre ? Je sais qui tu es. Tu es le Saint de Dieu. » Jésus le menaça, disant, « Tais-toi et sors de cet homme !» Et le démon le jeta au milieu de l'assemblée et sortit de lui sans lui faire aucun mal.
tous furent saisis de stupeur, et ils se disaient les uns aux autres, « Quelle est cette parole ?» Il commande avec autorité et puissance aux esprits impurs, et ils sortent. Et sa renommée se répandit dans tous les lieux d'alentour. En sortant de la synagogue, il se rendit à la maison de Simon. La belle-mère de Simon avait une violente fièvre, et ils le prièrent en sa faveur. S'étant penché sur elle, il menaça la fièvre, et la fièvre la quitta. À l'instant, elle se leva et les servit. Après le coucher du soleil, tous ceux qui avaient des malades atteints de diverses maladies les lui amenèrent. Il imposa les mains à chacun d'eux et il les guérit. Des démons aussi sortirent de beaucoup de personnes en criant et en disant « Tu es le Fils de Dieu !» Mais il les menaçait et ne leur permettait pas de parler, parce qu'il savait qu'il était le Christ. Dès que le jour parut, il sortit et alla dans un lieu désert. Une foule de gens se mirent à sa recherche et arrivèrent jusqu'à lui. Ils voulaient le retenir afin qu'il ne les quittât point. Mais il leur dit « Il faut aussi que j'annonce aux autres villes la bonne nouvelle du royaume de Dieu, car c'est pour cela que j'ai été envoyé. » Et il prêchait dans les synagogues de la Galilée.

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2: Bonjour et bienvenue dans cette nouvelle émission des lettres et racines hébraïques. Aujourd'hui, nous allons aborder un autre aspect du personnage de David, celui du chantre et du poète. Cet épisode s'intitule « David et les psaumes ». Effectivement, les plus anciens psaumes ont 3000 ans et le roi David, qui chantait et dansait pour Dieu, est considéré comme le père des psaumes. Les psaumes de la Bible nous révèlent qu'Israël était un peuple profondément religieux, qui avait un sens élevé du bien et du mal pour l'époque. On peut noter aussi que les textes de louange mentionnent dans les psaumes l'emploi des instruments de musique. Il y a les cymbales, les tambourins, les instruments à vent, comme la flûte, et les instruments à cordes, comme la lyre, la harpe. Les psaumes sont à la fois des prières et des hymnes de louange. Pour les croyants, ils représentent un moyen de se rapprocher de Dieu. Pour les non-croyants, ils sont une manière d'appréhender une spiritualité ou d'y trouver une sagesse. Le roi David est un personnage central de la Bible et sa vie est marquée par des hauts et des bas, des victoires mais aussi des échecs, comme tout un chacun. Cependant, ce qui le distingue, c'est la relation intime que David entretient avec Dieu. Il est décrit dans le livre de Samuel comme étant un homme selon le cœur de Dieu. Il n'était pas pour autant parfait, loin de là. Il a commis des erreurs parfois très graves, mais ce qui importe, c'est sa volonté de revenir toujours vers Dieu, de chercher son pardon et de vouloir se conformer à sa volonté. Les psaumes sont donc une source inépuisable de réconfort, de force et d'inspiration pour nous tous, nous qui traversons aussi des moments difficiles. Ils nous rappellent que Dieu est toujours à nos côtés, qu'il nous aime malgré tout, d'un amour sans fin, et qu'il est notre rocher, notre refuge, notre libérateur. Dans les psaumes, on trouve la prière, la louange, l'action de grâce, mais aussi la supplication et la repentance. Dans la composition des psaumes, on note que si le thème est au départ une supplication, une requête, voire même une lamentation, eh bien, au final, le psaume se termine toujours par la louange et l'action de grâce. Cela donne une source d'espérance et de réconfort. Dieu transforme le cœur, il est le maître de l'histoire, il est donc le maître des situations les plus difficiles. Ainsi, le psaume exprime des émotions personnelles du poète, des sentiments religieux du fidèle. On y retrouve leurs craintes, leurs doutes, leur détresse, mais aussi le triomphe, les joies et l'espérance. En hébreu, le livre des psaumes se dit « Sefer Tehillim », qu'on pourrait traduire par le livre des louanges, « Tehillim », qui nous parle de louanges. La racine, c'est « halal », c'est un « he », un « lamed » et un « lamed ». Cette racine qui donne le mot bien connu pour les chrétiens, qui est « alléluia », ce qui signifie « louer Dieu », »,« louer l'Éternel ». Dans cette racine du « halal », un « he », « lamed », « lamed », il y a le sens de l'éclat, le fait d'éclairer, de briller, de luire. Ainsi, louer Dieu fait resplendir notre visage de la lumière de Dieu. Halal, qui signifie donc éclairer, briller, à la forme intensive, signifie louer, célébrer, qui va donner Hallel, Hallel, qui veut dire la louange. Dans les titres d'introduction d'un psaume, on retrouve souvent le titre de psaume de David, l'auteur du psaume, Mizmor le David. Mizmor, que l'on traduit par psaume, signifie la mélodie, le chant, le cantique, donc aussi le psaume. La racine de ce mot, Mizmor, c'est Zimmer, Zayin Memresh, prononcé Zamar, cela signifie le chanteur, Zimmer, le fait de chanter, de célébrer, prononcé Zimur, ça veut dire l'élagage. Zemura, le rameau, la branche, tailler la vigne. Il y a donc un sens de célébrer, de chanter, mais aussi un sens de élaguer, comme si le fait de louer Dieu faisait un travail sur nous-mêmes d'élagage pour couper pour la croissance de chacun d'entre nous. Dans la racine, Zayin Memresh, on pourrait le lire ainsi. Zayin, c'est une arme pénétrante, puisque le pictogramme est une épée, qui nous libère de l'amertume. Memresh, cela signifie, c'est la racine pour le mot amertume. Donc dans le fait de chanter, de louer, c'est comme une arme pénétrante qui nous libère de l'amertume qui peut rester, qui peut se trouver à l'intérieur de nous. On peut y voir aussi le fait d'élever, Resh Mem, l'épée Zayin. C'est comme si, dans la louange, dans la psalmodie, c'est une élévation de l'épée qui va justement faire son œuvre, tailler l'amertume, de tailler le mal qui est en nous pour nous amener à plus de lumière, plus des fruits de l'esprit. Il y a aussi un autre nom pour le fait de chanter, le chant, c'est Shir. C'est un Shin Yod Resh que l'on trouve parfois aussi dans les psaumes. Par exemple, dans le psaume 68, verset 5, psaume de David, il est écrit « Entonner des chants à Dieu, célébrer son nom ». Entonner des chants à Dieu se dit « Shirou l'Adonai ».« Shirou le Elohim ». Ça veut dire « entonner des chants à Dieu ». Et « célébrer son nom », c'est « Zamrou Shemo ». Les psaumes dans la Bible sont en grande partie du roi David, mais pas tous. Il est coutume de rapporter 73 psaumes de David sur les 150, un psaume de Moïse, 2 de Salomon, 12 d'Asaph et 11 au fils de Corée. Il y a aussi des psaumes isolés, Éman et Éthan, et enfin 35 psaumes sont sans attribution. La tradition les fait dater de la période davidique, mais l'analyse actuelle est plus nuancée. Par exemple, le psaume 137 nous parle des fleuves de Babylone, ce qui est un indice plus récent.

0: Deux noms de Dieu dominent dans la Bible, c'est Elohim ou bien le tétragramme, ce qu'on appelle le tétragramme divin, le Yod-Heh-Vav-Heh. Selon la tradition, Elohim représenterait la rigueur, alors que le tétragramme divin, le Yod-Heh-Vav-Heh, représenterait sa miséricorde. Le mot hébreu couramment utilisé pour Dieu est Elohim. Il s'agit d'une forme plurielle, mais utilisée avec des verbes conjugués au singulier. Elohim s'accorde au pluriel quand il fait référence aux divinités étrangères. Elohim dérive de la racine El, qui est le nom générique désignant Dieu dans la culture sémitique. Il y a dans ce mot l'idée de la force, du pouvoir, de la puissance. Puis il y a l'autre nom de Dieu qui est très utilisé, que l'on retrouve donc dans les psaumes, le Elohim d'un côté, et le tétragramme divin, le Yod-Heh-Vav-Heh, que l'on traduit en français souvent par l'Éternel ou Yahvé. La prononciation précise du tétragramme est inconnue. Il s'écrit, mais il ne se prononce pas. Les Juifs ont pris l'habitude de ne pas prononcer son nom et de le remplacer dans la liturgie par des expressions telles que « Adonai » en hébreu, c'est-à-dire « le Seigneur ». Ou bien, dans un langage plus commun, on l'appelle « Hachem », le nom. Il est à noter que les lettres qui composent le tétragramme divin sont toutes des consonnes vocaliques, Yod, E et Vav. Elles forment le verbe être à tous les temps hébraïques, des modes plus exactement, le mode accompli, l'inaccompli et le participe présent, celui qui était, qui est et qui sera, dira la Torah. C'est un Dieu intemporel. Voyons un passage du psaume 4 qui traduit assez bien l'esprit que l'on retrouve dans les psaumes, qui exprime ce que le croyant peut vivre et dans lequel il peut s'identifier et trouver un réconfort. Dans le psaume 4, il est écrit « Quand j'appelle, réponds-moi, Dieu de mon salut. Dans la détresse, tu me mets au large. Sois-moi favorable, écoute ma prière. » C'est le verset 2. C'est donc une supplication. Mais au final de ce psaume, il y a la réponse de Dieu apportant la joie et la paix. Versets 8 à 9, il est écrit « Tu me mets plus de joie au cœur, au temps où abondent leur blé et leur vin. En paix je me couche et m'endors aussitôt. Car toi, ô Seigneur, même dans l'isolement, tu me fais demeurer en sécurité. » Donc ce psaume nous parle de la paix que procure la présence de Dieu. Nous pouvons l'invoquer dans la détresse et il nous met au large. La détresse, en hébreu, se dit tsar. C'est un tsadé et un resh. Ça signifie l'adversaire, l'ennemi, l'étroitesse. Nous avons vu cette racine lors de l'étude du peuple hébreu en Égypte. Le mot « Égypte » contient cette racine. Égypte, c'est Mitzrayim. Mitzrayim peut se lire la matrice d'eau, Maïm, étroite, Tsar. Le fœtus Israël va grandir en Égypte pour devenir un peuple, mais sera oppressé. Donc il y a cette notion de détresse, tsaderesh, que l'on retrouve donc dans Mitzrayim, qui nous parle de l'adversité. Il y a dans ce psaume donc cette notion de détresse qui peut nous envahir, et nous avons recours à la prière, tefila. C'est un tav, un p, un lamed et un e. La prière, tefila. Ce mot est utilisé dans les psaumes pour exprimer donc la prière, la supplication, bien que en hébreu d'autres mots signifient la prière. Tefila vient de la racine palal, qui veut dire intervenir, s'interposer, prier, tefila. Prier se dit aussi atar. C'est un ayin, un tav et un resh. Dans ce mot atar, on peut y voir le fait d'explorer, de chercher, tav, resh, de chercher quoi? De chercher la source, le hayin. Prier, implorer Dieu, c'est explorer, chercher la source du salut qui est en Dieu et qui va donner cette racine de chercher, d'explorer, tav, resh, va donner la Torah. Il y a dans ce passage du psaume aussi le fait que de chercher Dieu va nous amener à la sécurité, va nous donner une sécurité, c'est très important. C'est-à-dire une confiance. Le mot pour sécurité, c'est bétar, qui signifie aussi la confiance. La confiance en Dieu donne de la sécurité. La confiance, bet, tête, resh, peut se lire ainsi. La sécurité, la confiance, c'est une barrière, resh, une barrière qui nous protège et qui nous garde dans le bien, dans la lumière, tov, dont la racine est tête, vav, bet, que l'on retrouve ici dans le mot confiance, bet, tête, resh, donc la barrière qui nous protège et qui nous maintient dans le bien, dans la lumière. Il y a donc cette sécurité qui découle de la confiance en Dieu. Lorsque nous nous confions en lui, il y a aussi la joie, simra, la joie qui découle de la présence de Dieu. La racine de simra, on retrouve le shin, le mem et le ret, qui est samar, qui veut dire être dans la joie. Le shin, la lettre shin symbolise la puissance du mouvement. Le pictogramme primitif est un hiéroglyphe égyptien qui dessine un arc à la corde tendue. Cela nous parle d'une puissance de mouvement contenue avant sa détente, l'arc étendu, et aussi sa détente elle-même. Voilà, donc le shin symbolise la puissance du mouvement et le ret et le mem nous parlent de la chaleur, ham. Ainsi, on pourrait traduire que la joie, simra, est comme un jaillissement de chaleur, une grande libération. De cette présence de Dieu va découler donc la sécurité, la joie, mais aussi la paix, le shalom. Le shalom qui signifie la paix, mais qui signifie plus que ça encore, le shalom qui nous parle de l'accomplissement, de l'être complet. Il y a dans shalom la racine shin même qui veut signifier le nom et nous savons que Dieu chez les Hébreux définit par Hachem, c'est-à-dire le nom. Il y a donc dans la paix de Dieu, le shalom, eh bien cet aiguillon, le lamed, qui nous amène vers Dieu, source de paix, donc source de sécurité, de joie et de paix. De cette présence de Dieu va se manifester donc la joie, la paix, la sécurité, et ce qui découle de la joie, ce sera aussi la danse. C'est une manifestation de joie, la danse, une manifestation d'allégresse qui se manifeste par le corps, par le mouvement du corps. Le corps se met à louer Dieu. Ce n'est plus seulement une louange par la bouche, mais c'est une louange par le corps. La danse se dit mahol. Dans le psaume 30, verset 12, il est écrit « Tu as changé mon deuil en danse joyeuse ». Il y a une corrélation entre la joie, simra, et la danse mahol. Dans les deux cas, on retrouve des racines communes. Dans les deux cas, effectivement, il y a le ram, la chaleur, ret mem, qui résulte d'un jaillissement, d'une libération. Et dans Simra, cette chaleur, ce jaillissement provient du Shin, valeur numérique 300, qui est une lettre incarnant un déplacement, un accomplissement. Et dans la danse, c'est le Lamed, de valeur numérique 30 qui accompagne cette chaleur, le lamed qui est aussi une lettre qui incarne le déplacement. Donc on voit cette similitude dans les lettres hébraïques entre la joie et la danse. Cette joie qui se manifeste dans le corps se traduit par une danse. Voilà. Donc c'était une petite étude sur les psaumes de David, de ce qui peut découler de ces psaumes pour chacun d'entre nous, nous apportant du réconfort et nous amenant aussi à prier, à chercher la présence de Dieu, à explorer cette présence de Dieu, cette présence qui nous apporte la sécurité, la joie, la paix et aussi cette liberté de pouvoir le louer par le chant, mais aussi par la danse, comme le faisait le roi David. Voilà, l'émission se termine. Que le Seigneur vous bénisse richement et à bientôt.
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1: Ok. 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

0: Voici sa parole pour aujourd'hui.
1: Jeudi 1er octobre. Où êtes-vous ? Il nous a délivrés de la puissance des ténèbres et nous a transportés dans le royaume de son Fils bien-aimé. Colossiens chapitre 1er verset 13. La plupart des croyants se trompent sur le sens du mot « salut ». On pense souvent à une police d'assurance contre l'enfer. Alors que dans la Bible, le salut concerne notre relation au monde. Il faut sortir de la confusion. Si le contraire de la vie éternelle est la perdition, le contraire du salut, c'est le monde. Être sauvé, ce n'est pas devenir quelqu'un de bien, c'est être extrait d'un système. Le monde n'est pas en attente de jugement, il est déjà condamné. Aujourd'hui, personne n'a besoin de commettre un crime pour être condamné. On ne meurt pas par nos actions, on périt par notre appartenance. Le monde entier est un océan de naufragés. C'est ainsi qu'il faut certainement comprendre l'expression brutale de Jésus « Laisse les morts ensevelir leurs morts. Et toi, suis-moi. » Cette vérité sera répétée par Paul lorsqu'il affirmera « Vous étiez morts, nous l'étions aussi. » Dès lors, la question ressemble à la première interrogation de Dieu dans le jardin d'Éden. « Où es-tu ?» Le salut ressemble bien plus à une opération de pêche en haute mer. La mer, c'est le monde, un environnement où l'on se noie par défaut. Le filet, c'est la main de Dieu qui nous arrache à la mort. Dans cette logique, quel est le sort du poisson ? Soit il est dans le filet, c'est-à-dire sauvé, soit il est encore dans l'eau, il est perdu. La logique est inversée et il n'y a pas d'entre-deux. Votre moralité ne change rien à votre état de perdition. Que vous soyez un citoyen exemplaire, un philanthrope ou un criminel sans scrupules, si vous êtes encore dans la mer, vous sombrez. Le salut ne dépend pas de votre conduite personnelle, mais de votre localisation. Ce n'est pas une question de mérite, c'est une question de sortie. Tant que vous n'avez pas quitté cet endroit sous jugement, votre vertu ne vous servira de rien. Pour vivre, il ne suffit pas de mieux nager, il faut changer d'élément.
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0: Bonjour, je m'appelle Miguel, j'ai 44 ans. Je suis le petit dernier d'une famille d'immigrés espagnols et j'ai vécu une enfance ordinaire et privilégiée dans une famille unie et aimante. J'ai grandi dans la banlieue lyonnaise, dans un quartier bien animé par la délinquance et aussi les trafics de drogue. Mais moi, ma drogue, ça a été le sport pendant plus de 20 ans. Côté caractère, je dirais que j'étais plutôt du genre colérique, imprévisible, orgueilleux, égocentrique et raciste. J'avais la rage de vaincre et je ne supportais pas la défaite et l'échec. Dans ma famille, on croit en Dieu depuis des générations. C'est même culturel. Mais personnellement, la religion n'a jamais fait partie de ma vie. Même s'il m'est arrivé de fréquenter l'église pour des mariages, par exemple, ou pour aller allumer quelques cierges avec ma mère. Pour moi, Dieu était inaccessible et bien trop haut perché. Je pensais qu'il attendait là-haut que je meure pour me juger pour le bien ou pour le mal que j'avais fait. Et qu'il n'en avait rien à faire du mal-être que je pouvais avoir en moi. Pourtant, je ne manquais de rien. J'avais une belle villa, une belle voiture de sport, un contrat de titulaire dans la fonction publique. Un avenir, comme ça, au premier abord, qui paraissait être solidement fondé. Je croyais vraiment tout avoir. Mais, suite à une séparation amoureuse, tout s'est effondré. L'espoir m'a quitté. Je n'avais plus d'avenir. C'est à ce moment-là que j'ai commencé à consulter des voyantes. Je voulais impérativement connaître mon avenir, mais je ne mesurais pas les conséquences de toutes ces pratiques occultes dans ma vie. Un jour, alors que j'aspirais à un autre poste, je suis allé voir une collègue de travail. C'est elle, pour la première fois, qui m'a parlé de l'amour de Jésus et du don de sa vie sur une croix pour moi. J'étais vraiment étonné, car on ne m'avait jamais parlé d'un tel amour. Ensuite, un dimanche, j'ai été invité à participer à un culte dans une église évangélique. Mais au bout de 20 minutes, je me sentais pas bien et je voulais vraiment sortir. Mais au moment où j'ai voulu partir, je me suis senti comme scotché à ma chaise. Impossible de me lever. Je suis donc resté jusqu'au bout parce que je ne pouvais pas me lever. Puis, les 3 mois qui ont suivi ont été vraiment difficiles. Je risquais de perdre ma maison. J'étais au bord de la banqueroute financière. J'étais totalement déprimé. Je n'arrivais plus à contenir ce mal-être dans mon cœur. Je sentais une pression permanente qui m'incitait à finir avec la vie. Une partie de moi me disait « Mais tue-toi et tu trouveras le repos que tu recherches tant. » Je ne comprenais pas ce qui se passait en moi. Alors dans mon désespoir, j'ai commencé à insulter Dieu. Je l'accusais d'être responsable de ma déroute. Jusqu'au jour où j'ai décidé de mettre définitivement fin à mes jours. J'avais vraiment tout organisé. J'avais été voir ma maman pour lui dire au revoir à ma façon, sans qu'elle se doute de mes intentions. Mais juste avant de passer à l'acte, une pression était là et j'ai commencé à crier à Dieu en lui disant « Mais si tu existes, et si tu es amour, comme on me l'a dit, pourquoi tu ne fais rien? Pourquoi tu fais le sourd d'oreille? Aide-moi, viens à mon secours si tu existes vraiment !» À cet instant, j'ai senti une puissante chaleur pénétrer en moi. C'était comme un feu dans mon torse et j'ai eu la conviction que c'était Jésus qui venait à mon secours. Et là, dans ma cuisine, j'ai commencé à demander pardon à Dieu pour mes insultes. Pardon d'avoir vécu toutes ces années sans faire cas de lui. Ensuite, on m'a offert une Bible. Et quand j'ai commencé à la lire, j'avais l'impression que c'était Dieu en personne qui me parlait. Je suis tombé sur plusieurs textes qui m'ont touché. Et spécialement le texte de Jérémie 29, 11 qui dit « Car je connais les projets que j'ai formés sur vous, projets de paix et non de malheur, afin de vous donner un avenir et de l'espérance. » Moi qui cherchais désespérément un avenir meilleur, Dieu m'avait entendu et il me redonnait de l'espoir. Depuis ce jour, ma vie n'est plus la même. Je suis un homme nouveau. La haine, la tristesse et le racisme ont totalement disparu de moi. J'ai vécu des guérisons miraculeuses. Aujourd'hui, je suis marié et papa d'une petite fille, alors que les médecins avaient dit à ma femme qu'il lui serait aussi difficile d'avoir un enfant que de trouver une aiguille dans une botte de foin. Dieu a totalement changé ma vie. Je suis tellement reconnaissant envers Jésus, car j'allais commettre l'irréparable en mettant fin à mes jours. Mais il est venu à mon secours. Voilà, pour finir, j'aimerais t'encourager à t'adresser à Dieu. Quelle que soit ta situation, n'attends pas là où tu es maintenant, dans ta chambre, dans ta voiture, où que tu sois. Demande à Dieu de venir à ton secours. Il l'a fait pour moi. Dieu ne fait pas de favoritisme. Il le fera aussi pour toi, car Dieu veut que tous les hommes soient sauvés.
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2: Ce que le vinaigre est aux dents et la fumée aux yeux, tel est le paresseux pour celui qui l'envoie. Proverbe 10, verset 26. Il y a quelques années, j'ai été chez la maman d'un ami. Elle avait environ 75 ans et comme le dit l'expression, elle fumait comme un pompier. J'ai passé environ une heure chez elle et quand je suis sortie, mon nez était rempli d'une odeur de tabac, ma gorge et mes yeux étaient irrités et mes vêtements étaient imbibés de cette odeur. C'était si désagréable que lorsque je dus retourner chez elle un an après, j'y suis allée à reculons et ce n'est pourtant pas mon habitude. Quand je suis allée chez cette femme, je n'avais pas fumé, mais elle avait tellement fumé dans sa maison que j'avais l'impression d'avoir fumé moi-même. C'est un peu le sentiment que ressent celui qui envoie un paresseux. Il lui demande de faire quelque chose, et en le voyant partir au ralenti, il souffle, baisse les bras et hoche la tête. C'est comme si, à son tour, il était frappé par le découragement et la nonchalance. Certaines personnes très actives sont vraiment irritées par ceux qui marchent au ralenti. Elles savent que le travail ne sera pas fait en temps et en heure, que le paresseux trouvera toutes sortes d'excuses pour le travail non achevé. Si ces personnes s'entourent de paresseux, le pire est qu'elles deviendront souvent elles-mêmes paresseuses. On entend dans les entreprises cette phrase « tout le monde fait ça ici ». Que vous en semble ? Un homme avait deux fils et, s'adressant au premier, il dit « mon enfant, va travailler aujourd'hui dans ma vigne ». Il répondit « je ne veux pas ». Ensuite, il se repentit et il alla. S'adressant à l'autre, il dit la même chose et ce fils répondit « je veux bien, Seigneur ». Et il n'alla pas. Lequel des deux a fait la volonté du Père ? Ils répondirent « le premier ». Matthieu chapitre 21, versets 28 à 31. Je déclare, je ne serai pas paresseux, mais je serai un serviteur fidèle.
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0: 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Avec Hannes Wissmann, directeur de la communication chez Wycliffe, une mission spécialisée en traduction de la Bible.
1: Il y a à peu près 7000 langues qui sont parlées sur cette terre. Mais notre objectif, c'est de contribuer à ce que tout le monde, tous les gens, tous les peuples, puissent accéder à la Bible dans une langue qu'ils comprennent et qu'ils puissent aussi se former dans leur langue maternelle pour apprendre à lire et à écrire. Ça met en valeur ces cultures, ces langues. Je me rappelle par exemple d'une cérémonie qui a eu lieu au Ghana où un chef d'un groupe linguistique a parlé de combien la Bible dans sa langue valorise leur langue. Il a dit « Dieu parle maintenant notre langue, il nous valorise dans ça. On est aussi important que toutes les grandes langues. »
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0: Vous avez dit des pleurs et des grincements de dents ? Cette locution usuelle, apparemment profane et qui sert à désigner une situation douloureuse née d'une déception ou d'un échec, vient tout droit de la Bible et même du Nouveau Testament, pour être plus précis. Elle se rencontre à plusieurs reprises dans Matthieu, qui la place dans la bouche de Jésus, voulant effrayer les infidèles en leur peignant les supplices de l'enfer. Par exemple, dans Matthieu, au chapitre 8, verset 12, « Mais les fils du royaume seront jetés dans les ténèbres du dehors, où il y aura des pleurs et des grincements de dents. » Un titre de la chronique Agora sur la toile du 19 août 2010 propose « Désendettement, pleurs et grincements de dents ». On est loin de la sacralité biblique, mais la pauvreté soudaine se rapproche un peu de l'enfer. Extrait du livre « Expression biblique expliquée » de Paul Desallemand et Yves Stalloni, paru aux éditions Chêne.
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1: Bonjour à tous, j'espère que vous allez bien. On se retrouve aujourd'hui pour une nouvelle émission de C'est possible. Donc je suis avec un nouvel invité, bonjour.
2: Bonjour à tous.
1: Est-ce que tu peux te présenter ?
2: Alors je m'appelle Paul Bouer, mes amis m'appellent Spider. J'ai rencontré le Christ à l'âge de 20 ans. Depuis ce jour, je me suis mis à son service. Je suis marié à Sarah, j'ai un petit garçon de 10 ans et un autre qui est en route.
1: Donc aujourd'hui, on parle d'insatisfaction. Est-ce que tu peux nous en dire un peu plus ?
2: C'est vrai qu'avant de rencontrer le Seigneur, j'ai grandi dans une famille où je n'ai pas manqué d'amour. En réalité, j'ai manqué pratiquement de rien du tout. J'étais un garçon qui n'avait pas vraiment de complexe, beaucoup d'amis, de copains, copines, petites copines, tout ce qui va avec. Et malgré cela, arrivé à l'âge de 20 ans, je n'étais pas satisfait, je n'étais pas comblé. Je sentais qu'au fond de mon être, au fond de mon cœur, il y avait un vide, il y avait un manque. Et c'est justement ce qui me poussait à tourner en quelque sorte en rond. À 18, 19 ans, j'avais tendance à boire énormément d'alcool. Et ce qui me poussait justement à revenir à cela tous les jours pratiquement, c'était justement cette insatisfaction qui était là présente dans mon cœur. Et j'en ai pris conscience à l'âge de 20 ans.
1: Donc, par rapport à ton parcours, tu peux dire que cette insatisfaction n'a pas été causée par des choses que tu n'as pas pu faire, parce que tu as tout fait.
2: J'ai manqué de rien. Je n'ai pas le souvenir d'avoir eu un manque n'importe quel. J'ai jamais manqué de quoi que ce soit. Mais malgré cela, alors est-ce que c'est la prise de conscience de la vérité ? J'ai toujours su qu'il y avait un Dieu qui était vivant. Et je pense que c'est justement la prise de conscience de l'existence du divin qui a produit cette insatisfaction, ce mécontentement dans mon être, jusqu'au moment où j'ai ouvert pleinement mon cœur au Seigneur.
1: Donc ce qu'on peut dire, c'est que tu avais tout. Mais tu n'avais rien aussi.
3: C'est exactement ça.
1: Et qu'est-ce qui a fait que tu t'es tourné vraiment vers Dieu et qu'est-ce qui s'est passé après ?
2: J'étais arrivé à un stade de ma vie, comme je t'ai dit, où j'étais vraiment insatisfait. Et malgré que je touchais à certaines choses, que je faisais ce que mon cœur avait envie de faire, je me suis retrouvé dans la peau de ce dicton qui dit que l'homme est un éternel insatisfait.

0: satisfait. Et là, je me suis retrouvé avec une compagnie chrétienne, une compagnie de mon âge, et ça m'a beaucoup aidé. Parce que comme j'ai l'habitude de dire, il y a des compagnies qui nous attirent vers le bas, il y a des compagnies qui nous attirent vers le haut. Et à ce moment-là, cette compagnie, ces jeunes disciples du royaume, se fichaient un peu de mes exploits mondains, de la quantité d'alcool que j'avais bu le jour avant, etc. Eux, ce qu'ils voulaient, c'est qu'ils voyaient en moi une personne qui avait besoin de Jésus. Ils voyaient un cœur vide. Ils voyaient justement un homme insatisfait. Et en me présentant la croix, justement, un homme insatisfait. Et en me présentant la croix, en m'attirant avec eux, à ce moment-là, ben oui, j'ai dit oui à Jésus, j'ai dit oui à la croix. Et je peux dire, en regardant tout le monde dans les yeux, qu'à partir de ce jour-là, j'ai été vraiment satisfait.
1: Donc aujourd'hui, tu es un homme qui est comblé, qui est satisfait. Est-ce que tu as un conseil pour toutes les personnes qui sont en train de nous écouter ?
0: Oui, bien évidemment. Le conseil est, si tu es dans le mécontentement, si tu es dans l'insatisfaction, approche-toi de Dieu. Apprends à connaître le cœur de Jésus. Ça me rappelle justement Israël au désert, alors qu'ils avaient été libérés de l'Égypte et qu'ils avaient cette grande promesse merveilleuse d'entrer dans le pays du lait et du miel. Ils se retrouvent là, coincés au désert. Pourquoi ? Parce qu'ils étaient mécontents, parce qu'ils étaient insatisfaits. Et le défaut de l'insatisfaction, du mécontentement, c'est qu'il te poussera toujours à la critique et au murmure. Voilà pourquoi il te faut cette connaissance de Dieu. Israël se trompait et était dans des fausses croyances parce qu'il disait à un moment donné, c'est pour nous faire mourir que Dieu nous a fait sortir d'Égypte. Alors que non, justement, c'était pour leur faire entrer totalement et pleinement dans leur destinée. Alors le conseil que j'ai à te donner, c'est apprends à connaître Dieu et tu verras ton cœur pleinement satisfait et comblé. D'ailleurs, un texte dit, Proverbe 15:15, que le contentement dans le cœur produit tous les jours des jours de fête et de joie.
1: Éphésiens chapitre 1 et verset 3. Il a déversé d'en haut, sur nous qui vivons dans la communion avec le Christ, toutes les bénédictions que le royaume des cieux contient. Si tu as accepté Jésus et qu'il vit en toi, je voudrais te dire que toutes les bénédictions que le ciel contient sont dans ton cœur. Elles sont en toi. Tu peux vivre comme un homme ou comme une femme totalement comblée. Et si tu n'as pas encore accepté Jésus, eh bien c'est le moment. C'est le moment parce que si tu es comme Spider et que tu as vécu dans l'insatisfaction, qu'il y a des choses qui ne t'ont pas comblé, c'est le moment où tu peux changer. J'espère que cette émission t'a fait du bien, qu'elle t'a béni. Et j'espère te revoir bientôt pour une nouvelle émission, c'est possible.

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0: me faudrait de l'éloquence.
1: Je t'en prête. Et faisons à nous deux un héros de roman.
0: Quoi?
1: Te sens-tu de force à répéter les choses que chaque jour je t'apprendrai?
0: Tu me proposes?
1: Veux-tu?
0: Tu me fais peur, tes yeux brillent.
1: Veux-tu?
0: Quoi? Cela te ferait tant de plaisir?
1: C'est une expérience à tenter un poète. Veux-tu me compléter? Et que je te complète, tu marcheras, j'irai dans l'ombre à ton côté. Je serai ton esprit, tu seras ma beauté.

Salut à tous, c'est Ali sur FM Évangile 66. J'ai l'honneur de vous partager mon deuxième single, Tombé à genoux. Dieu est fascinant et il nous le montre dans chaque détail du quotidien. À nous d'ouvrir les yeux, encore aujourd'hui. Bonne écoute!

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1: Les hommes, dans leurs efforts de piété religieuse, font tout pour t'atteindre. Mais toi, Seigneur, tu as tout fait pour m'atteindre. Tu n'as pas attendu à ce que je t'aime pour m'aimer. C'est pour cela que j'ai résolu en moi-même, et ce jusqu'à la fin, mon cœur t'appartient.

0: Ézéchiel, chapitre 17. La parole de l'Éternel me fut adressée en ces mots. Fils de l'homme, propose une énigme, dis une parabole à la maison d'Israël. Tu diras, ainsi parle le Seigneur, l'Éternel. Un grand aigle, aux longues ailes, aux ailes déployées, couvert de plumes de toutes couleurs, vint sur le Liban et enleva la cime d'un cèdre. Il arracha le plus élevé de ses rameaux, l'emporta dans un pays de commerce et le déposa dans une ville de marchands. Et il prit un rejeton du pays et le plaça dans un sol fertile. Il le mit près d'une eau abondante et le planta comme un saule. Ce rejeton poussa et devint un cep de vigne étendu, mais de peu d'élévation. Ses rameaux étaient tournés vers l'aigle et ses racines étaient sous lui. Il devint un cep de vigne, donna des jets et produisit des branches. Il y avait un autre aigle, grand, aux longues ailes, au plumage épais. Et voici, du parterre où elle était plantée, cette vigne étendit avec avidité ses racines de son côté et dirigea ses rameaux vers lui afin qu'il l'arrosât. Elle était plantée dans un bon terrain, près d'une eau abondante, de manière à produire des branches et à porter du fruit, à devenir une vigne magnifique. Dis, ainsi parle le Seigneur, l'Éternel. Prospérera-t-elle? Le premier aigle n'arrachera-t-il pas ses racines, n'enlèvera-t-il pas son fruit, afin qu'elle se dessèche, afin que toutes les feuilles qu'elle a poussées se dessèchent? Et il ne faudra ni beaucoup de force, ni un peuple nombreux pour la séparer de ses racines. Voici, elle est plantée. Prospérera-t-elle? Si le vent d'Orient la touche, ne séchera-t-elle pas? Elle séchera sur le parterre où elle a poussé. La parole de l'Éternel me fut adressée en ces mots. Dis à la maison rebelle, ne savez-vous pas ce que cela signifie? Dis, voici, le roi de Babylone est allé à Jérusalem. Il en a pris le roi et les chefs et les a emmenés avec lui à Babylone. Il a choisi un membre de la race royale, a traité alliance avec lui et lui a fait prêter serment et il a emmené les grands du pays afin que le royaume fût tenu dans l'abaissement sans pouvoir s'élever et qu'il gardât son alliance en y demeurant fidèle. Mais il s'est révolté contre lui en envoyant ses messagers en Égypte pour qu'elle lui donnât des chevaux et un grand nombre d'hommes. Celui qui a fait de telles choses réussira-t-il? Échappera-t-il? Il a rompu l'alliance et il échapperait. Je suis vivant, dit le Seigneur, l'Éternel. C'est dans le pays du roi qu'il a fait régner, envers qui il a violé son serment et dont il a rompu l'alliance, c'est près de lui, au milieu de Babylone, qu'il mourra. Pharaon n'ira pas avec une grande armée et un peuple nombreux le secourir pendant la guerre, lorsqu'on élèvera des terrasses et qu'on fera des retranchements pour exterminer une multitude d'âmes. Il a méprisé le serment. Il a rompu l'alliance. Il avait donné sa main et il a fait tout cela. Il n'échappera pas. C'est pourquoi ainsi parle le Seigneur, l'Éternel. Je suis vivant. C'est le serment fait en mon nom qu'il a méprisé. C'est mon alliance qu'il a rompue. Je ferai retomber cela sur sa tête. J'étendrai mon retz sur lui et il sera pris dans mon filet. Je l'emmènerai à Babylone. Et là je plaiderai avec lui sur sa perfidie à mon égard. Tous les fuyards de toutes ses troupes tomberont par l'épée, et ceux qui resteront seront dispersés à tous les vents. Et vous saurez que moi, l'Éternel, j'ai parlé. Ainsi parle le Seigneur, l'Éternel. J'enlèverai, moi, la cime d'un grand cèdre, et je la placerai. J'arracherai du sommet de ses branches un tendre rameau, et je le planterai sur une montagne haute et élevée. Je le planterai sur une haute montagne d'Israël. Il produira des branches et portera du fruit. Il deviendra un cèdre magnifique. Les oiseaux de toute espèce reposeront sous lui. Tout ce qui a des ailes reposera sous l'ombre de ses rameaux. Et tous les arbres des champs sauront que moi, l'Éternel, j'ai abaissé l'arbre qui s'élevait et élevé l'arbre qui était abaissé, que j'ai desséché l'arbre vert et fait verdir l'arbre sec. Moi, l'Éternel, j'ai parlé et j'agirai.
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0: triste, mais il refuse de fuir le risque. Là-bas, ce n'est pas à la mode de suivre le Christ.
1: Suivre le Christ.
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1: Est-ce que tu estimes avoir assez de temps libre ?
2: Bah pour l'instant, je suis inactif au niveau professionnel et j'estime ne pas avoir assez de temps libre.
3: Oui, j'en ai beaucoup, moi.
4: Moi, je commence à en avoir. Je n'en avais pas avant, mais maintenant, j'ai des vacances, donc on va dire que j'ai du temps libre.
1: Est-ce que tu penses faire bon usage de ton temps libre ?
3: Franchement, non, mais c'est un truc sur lequel je réfléchis depuis quelques temps.
5: Moi, ça va, je fais du sport et je vois les gens que j'aime bien. Donc...
1: Est-ce que tu es satisfait après avoir pris du temps pour toi ?
2: Après, oui. Quand je me dis avant, il y a un petit sentiment de culpabilité dans le sens où je me dis que ce temps pris pour moi, je pourrais l'utiliser à faire d'autres choses. Mais les bienfaits de ce temps pris pour moi me font oublier mon sentiment de culpabilité initial.
4: Si je sens que j'ai utilisé d'une manière assez, on va dire, intelligente ou une manière fonctionnelle, on va dire, je vais être assez fier de moi, on va dire, donc satisfaite.
1: Le temps d'une vie, tu trouves ça long ou court ?
2: Trop court. Il faudrait plusieurs vies pour être, je pense, en partie satisfait de ce qu'on veut faire, du moins si on a des projets, c'est pour ça qu'il... Il faut remercier la Providence et être content de se lever chaque matin en bonne santé, c'est le plus important.
6: Il y a un temps pour tout, il y a un temps pour prendre du temps pour soi, après il y a un moment où on peut prendre du temps pour les autres aussi. Ça dépend de là où on en est dans la vie. Moi je pense que c'est adapté.
4: On perd tellement de temps à faire des choses qui n'ont pas d'intérêt ou qui ne nous apportent pas de plaisir personnel. C'est-à-dire que genre même juste, en général, on est tous là, lui il est en prépa, lui il est en licence, on est en train de travailler pour... pour plus tard, pour avoir justement du temps libre et un plaisir dans le temps libre. Mais finalement, du coup, on passe à côté d'un truc parce qu'on est jeune et on. Je sais pas, on prend. C'est comme si on passait notre temps pour avoir plus de temps plus tard. Genre, c'est un peu paradoxal parce que finalement, quand est-ce qu'on aura vraiment du temps, quand est-ce qu'on sera vraiment heureux et satisfait de notre temps, c'est complexe.
7: Salut tout le monde et salut Laurie.
8: Salut Colline, salut tout le monde.
7: Ça fait 43 nictémères qu'on vous a partagé la dernière fois nos réflexions sur les origines. Et on revient aujourd'hui pour un nouveau thème.
8: Oula, mais attends, qu'est-ce que tu racontes ? Comment ça, tu commences par insulter tout le monde ?
7: Non. Un nictémère, c'est une période de 24 heures. Donc en fait, c'est l'écoulement d'un jour et d'une nuit. Mais en fait, c'est surtout en lien avec le thème de l'épisode dont on va parler, qui est
8: la gestion du temps. Youhou ! C'est dans l'air du temps, ce thème.
7: Ouais, il arrive juste à temps dans nos vies, là, je pense.
8: Bon, il est temps d'arrêter les jeux de mots pourris et de laisser la parole à Daniel, qui nous a accompagnés pendant 2 ans en tant qu'animateur au comptoir et qui prend aujourd'hui sa retraite. Oh. Et c'est l'instant émotion où on te remercie Daniel pour tes réflexions profondes et pour avoir fait du comptoir ce qu'il est aujourd'hui, pour ta bienveillance et pour ta remise en question sur de nombreuses questions existentielles qu'on s'est posées. Et malgré tout ce qu'on en dit, je suis sûre que ton humour va manquer à nos auditeurs. On te laisse la parole une dernière fois.
9: Salut à tous, auditeurs du comptoir. Je vous écris cet audio que j'enregistre pour la 16e fois peut-être, voire plus. Parce que je suis pas très doué pour les au revoir, mais je voulais vous dire au revoir parce que j'ai vraiment beaucoup apprécié tout le temps que j'ai passé dans cette émission, aux côtés de Laurie et de Colline pour l'animation. J'étais super heureux de réfléchir avec vous autour de toutes les différentes thématiques qu'on a pu voir ensemble. Super heureux d'avoir pu donner la parole à plein d'étudiants de toute la France et de les entendre s'exprimer sur plein de sujets différents. C'était hyper enrichissant. Désolé pour toutes les blagues douteuses que vous avez dû subir au fil des émissions, mais pas désolé quand même, c'était quand même un petit plaisir, peut-être égoïste, mais un vrai plaisir aussi. Je vous laisse entre les bonnes mains de Laurie et Colline, et je vous souhaite une super émission. J'espère que vous avez apprécié. Peut-être au revoir. Ciao.
8: À bientôt peut-être Daniel, et suivez bien les prochains épisodes du comptoir pour voir ce qu'il en est.
7: Allez, on continue. Au passage, merci à Emmanuel, étudiant en développement web en région parisienne. Merci d'avoir demandé à quelques étudiants de ce qu'ils pensaient du sujet. Et on continue à écouter Pierre Norse qui va nous approfondir la définition du temps en termes scientifiques. Et c'est parti.
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10: Bonjour Pierre Norse et merci d'avoir accepté cette interview avec nous ce matin. Donc vous êtes astrophysicien, vous étudiez donc les étoiles et aujourd'hui on va parler du temps ensemble. Pour commencer, est-ce qu'il existe une définition scientifique du temps et est-ce que vous pouvez nous en parler ?
11: Oui, alors c'est un point assez difficile en fait, mais la notion de temps, on peut dire qu'elle est liée à la notion de fréquence. La fréquence, c'est l'inverse d'une période. La durée d'une journée, c'est une période typique. Et puis on mesure le temps à partir de la durée de la journée. En fait, c'est ce qui s'est fait d'ailleurs jusqu'à vers le milieu du XXe siècle, où la seconde était définie comme étant une fraction de la journée. La journée étant définie par la rotation de la Terre. Et il y a 86 400 secondes dans une journée, puisqu'il y a 24 heures de 60 minutes de 60 secondes. Donc, si vous calculez, ça fait 86 400 secondes. Dans le système international des unités physiques, on définit le Hertz comme étant la fréquence, l'unité fondamentale de la fréquence. C'est un cycle par seconde. Donc, vous avez quelque chose qui se répète toutes les secondes. C'est une fréquence d'un Hertz. S'il y a deux événements par seconde, c'est deux Hertz, etc. Mm-hmm. Voilà. Donc, au fait, c'est essentiellement ça, la définition dite scientifique du temps. Ça suppose une répétition régulière, et maintenant, depuis, je crois, officiellement depuis 1967, on définit la seconde à partir d'un phénomène qui est indépendant de la rotation de la Terre, mais qui est plus stable et plus régulier. Depuis justement les années 60, cette définition du temps permet une mesure plus précise que la rotation de la Terre, qui est soumise aux aléas des marées, des déplacements des icebergs dans la mer, enfin toutes sortes de phénomènes qui sont très petits, mais par rapport à la masse de la Terre qui définit quand même essentiellement la fréquence du jour et de la nuit. Mais voilà, on a trouvé mieux.
10: Comment on mesure ce temps, et pourquoi est-ce qu'on a choisi de le mesurer?
11: La raison pour laquelle on mesure le temps, ça c'est une question qu'il faut poser aux gens de la préhistoire déjà. Enfin, c'est certainement quelque chose de plus crucial pour les sociétés sédentaires qui avaient besoin de rythme et d'époque bien définie pour faire les semailles, pour faire les moissons, etc. Puis ensuite, c'est devenu un peu plus abstrait pour les fêtes religieuses, si vous voulez. Mais alors, évidemment, on pourrait se dire, on peut se contenter de diviser la journée en heures et éventuellement en minutes, si on est un petit peu perfectionniste. Et puis ça suffit, n'est-ce pas? Mais pourquoi définir des secondes et des fractions de secondes? Eh bien, parce que qui dit temps ou intervalle de temps dit aussi possibilité de mesurer les vitesses. Et puis maintenant tout le monde sait que vous avez toute une constellation de satellites qui permettent de définir votre position par le système GPS, et tout ça est basé sur la vitesse de la lumière et le taux de propagation entre vous et tel ou tel satellite qui permet de vous situer, et pour ça il faut pouvoir mesurer la vitesse, enfin surtout le taux de propagation avec une extrême précision, puisque la vitesse de la lumière c'est quand même 300 000 km/s, donc vous faites une erreur d'un kilomètre si vous vous trompez d'un 300 millième de seconde, quoi, vous voyez.
10: Est-ce que si Dieu existe, il maîtrise le temps, et qu'est-ce que ça change dans vous, votre vision du temps?
11: Bon, si on prend le Dieu de la Bible, hein, en tout cas, pour se limiter au Dieu de la Bible, il maîtrise non seulement le temps, mais les événements, hein, tous les événements. Donc, c'est assez intéressant parce que bon, ça pose toute la question de la prédestination, des prophéties. Selon la Bible, la tradition judéo-chrétienne, eh bien, Dieu maîtrise le temps et maîtrise toute l'histoire, en fait. Alors, évidemment, ça a pour le croyant quelque chose de rassurant, forcément, hein, parce que tout est dans sa main, et puis y compris notre propre histoire individuelle, pas seulement l'histoire générale.
10: Moi, j'avais peut-être une question plus personnelle. Est-ce que vous avez l'impression de mieux gérer votre temps? Et aujourd'hui, peut-être que vous êtes à la retraite.
11: Oh là là. Franchement, non.
10: Merci beaucoup d'avoir répondu à toutes nos questions.
11: Bah, merci de votre intérêt, puis merci de m'avoir invité pour ce podcast.
8: Merci Pierre Norse pour cet éclaircissement, malgré cette malheureuse désillusion du fait qu'on n'aura pas beaucoup plus de temps apparemment à la retraite.
7: Ouais. Mais toi, qu'est-ce que tu aimerais faire avec le temps que tu espérais avoir à ta retraite?
8: Eh bien, si un jour j'ai une retraite, qu'est-ce que je ferais? Je ferais sans doute de la musique et j'essaierai d'apprendre tous les instruments du monde, mais j'espère le faire avant ma retraite.
7: Ouais. Est-ce que c'est quelque chose qui te fait peur, de ne pas pouvoir avoir assez de temps pour faire toutes ces choses, ou même de ne pas pouvoir arriver à la retraite?
8: En vrai, je crois pas. Et puis, Pierre Norse nous a parlé de l'aspect rassurant pour les croyants de croire que leur Dieu maîtrise le temps.
7: Ouais, mais est-ce que c'est pas trop facile? Est-ce que c'est pas Est-ce que la volonté d'être rassuré justifie une croyance ?
8: Bah, c'est vrai que la suite va peut-être nous apporter des réponses. Et on peut donc écouter Manon, qui a fait des études littéraires à Lyon, et qui va nous décrire ce que serait son tableau intitulé « Le temps ». Je vous invite à fermer les yeux, à écouter et à imaginer.
12: Bonsoir, tout le monde est confortablement installé, je l'espère. Très bien. Alors j'appréhendais un petit peu la présentation de mon tableau aujourd'hui, pour une raison toute bête que je voulais vous partager en guise de préface. C'est un tableau qui a l'air assez brouillon. Les couleurs ne vont pas bien ensemble, et je suis moi-même confuse quant aux émotions qu'il pourra susciter chez vous, d'où mon désir de vous l'expliquer, alors que vous le découvrez. Le voilà, vous pouvez le retourner. Alors son nom, pour ceux qui n'arrivent pas à le lire de leur place, c'est le temps. Un peu présomptueux de prétendre pouvoir peindre le temps, j'en ai conscience, mais j'avais envie d'un challenge. Parce que pour visualiser correctement une notion abstraite, j'ai personnellement besoin de lui attribuer des couleurs. Sauf que pour illustrer le temps, il y avait un petit peu trop de choix. Et pour cause, sa perception change trop radicalement pour pouvoir lui coller des couleurs fixes. Déjà, je voulais ni de noir ni de blanc, trop manichéen. Puis d'ailleurs, quand je pense au temps, je pense plutôt à du rouge, à cause du film allemand de 98, Cours Lola, cours. Je pense à son ouverture avec le tic-tac d'une horloge, et je pense aux cheveux rouges de la jeune Lola qui a 20 minutes pour assembler les 100 000 marks que son copain doit à un mafieux. Elle court comme une dingue, littéralement contre la montre. Alors avec ça en tête, j'ai choisi cette base d'un rouge soutenu pour ma toile. Ensuite, je voulais du vert presque absinthe, parce que j'avais la lumière verte d'un phare en tête. Un manoir luxueux, un ponton qui donne sur la baie de Long Island, et Gatsby, héros du roman éponyme de Francis Scott Fitzgerald, qui observe une lumière verte qui brille depuis l'autre rive de la baie. Je me suis dit qu'il était bienvenu de citer Gatsby sur un tableau représentant le temps, parce que j'ai élevé ce personnage en figure allégorique de l'ennui. Attention, le bonhomme en lui-même est loin d'être ennuyant, je parle ici de sa gestion de l'ennui. Jay Gatsby est monstrueusement riche et monstrueusement amoureux de Daisy, qui habite dans un manoir en face du sien, avec son mari. Alors quand il n'est pas occupé à fixer la lumière verte qui annonce le ponton de la maison de Daisy, Gatsby organise des soirées aussi grandioses que débridées dans l'espoir d'attirer l'attention de Daisy et de tromper l'ennui qui lui inspire sa solitude. De toutes les adaptations du roman, celle qui a su, à mon sens, capter au mieux l'ampleur de ce bruit qui couvre le vide, c'est l'adaptation de 2013, celle de Baz Luhrmann. Ça m'intéressait, ça, comment est-ce que le cinéma illustre l'ennui et le temps qui a l'air de se noyer à l'intérieur. L'exemple de Baz Luhrmann m'a paru assez logique, puisque de toutes les mises en scène possibles de ce sujet, ma préférée est dans sa filmographie, que je traduirais par une espèce de vernis. Un vernis puisqu'il s'agit de tartiner le vide, de vacarme et de lumière, sans pouvoir le combler plus que superficiellement, du coup. L'ennui chronique, avec le sentiment de vacuité existentielle qu'on lui associe parfois, a l'air plus supportable si on l'étouffe par le bruit et la fureur. Pour soulager un cerveau qui tourne sur des questions insolubles, on sort l'extincteur divertissement et n'importe quelle activité fera l'affaire tant qu'elle crée une diversion dans ce circuit. Mais revenons chez Baz Luhrmann, chez qui la décadence des personnages se lie à la quantité d'artifices autour d'eux. En d'autres mots, plus il y a de paillettes, plus on douille. Et ça me permet du coup de présenter le vernis que j'ai ajouté sur les détails couleur moutarde, là, là, et puis la couche brillante sur les tons jaunes. A l'inverse, on peut faire comprendre l'ennui par une langueur immobile, la catalepsie des longs après-midi d'été qui s'arrêtent pas. Et l'autre jour, aux alentours de 22h, j'ai réalisé que je ne me souvenais pas de la dernière fois où je me suis ennuyé comme ça. Un vrai bon ennui, celui qui liquéfie, celui de l'ère pré-réseaux sociaux, quand on ne pouvait pas encore diviser son écran en trois pages différentes. Alors loin de moi l'idée de cristalliser un temps révolu, hein, il se trouve simplement que mon ennui fleurit mieux sans les stimulations tout azimuts que j'ai commencé à cultiver à l'adolescence. En même temps, pour me déculpabiliser de plus pouvoir ralentir, je me suis rappelé que j'étais loin d'être la seule dans ce cas-là. Le bouquin que je suis en train de lire en ce moment, c'est cocasse, s'appelle « How to stop time » ou « Comment arrêter le temps ». J'en suis qu'au début, alors tout ce que je sais pour le moment, c'est qu'il est question d'un type né en 1581 qui vieillit au ralenti, et qui se retrouve donc millénaire, avec l'apparence d'un homme d'une quarantaine d'années. Son auteur, Matt Haig, s'est spécialisé dans les récits de fiction qui jouent avec le temps qui passe, qui stagne, qui se rembobine, le temps qui fascine en tant que notion intangible. Et qu'est-ce qu'on peut en noircir des pages sur ces sujets-là ? Bon courage pour trouver un roman où il n'est question ni d'amour, ni de la course inexorable du temps. C'est fascinant et effrayant, ce qu'on contrôle pas. Et c'est en pensant à ça que j'ai dessiné ce joli sablier fondu qu'on devine sur le côté du tableau, en petit hommage à la persistance de la mémoire de Dali. On pourrait abréger en disant que le présent d'ordinaire nous blesse. Nous le cachons à notre vue parce qu'il nous afflige, et s'il nous est agréable, nous regrettons de le voir échapper. Les mots viennent des pensées de Pascal, pas des miennes. Mes petites réflexions me ramènent souvent à Pascal, d'ailleurs, ce mathématicien et philosophe du XVIIe siècle. Je suis assez fasciné par son profil de super cerveau et d'amour débordant pour Dieu. Je me suis aussi référé à lui pour trouver un personnage non seulement en dehors du temps, mais qui n'a pas non plus des tendances dépressives, ce qui réduit d'un coup la sélection. Évidemment, celui qui m'est venu à l'esprit, c'est celui qui compose le temps même, celui qui fait toute chose en son temps, celui qui n'est d'ailleurs pas concerné ni par le passé, ni par le futur, C'est même lui qui l'explique, en répondant simplement « je suis » quand on lui demande de se présenter. Pas de « j'étais » ni de « je serai », il est un temps à lui tout seul, sans commencement ni fin. Vous imaginez bien que j'ai eu du mal à représenter un concept pareil, alors je me suis contenté de tracer cette ligne horizontale qui traverse le tableau sans s'arrêter. Pour l'instant, et pour ce tableau, j'ai dessiné une ligne, en attendant de trouver un bouquin ou un film qui illustre mieux le vertige qu'est l'existence de Dieu.
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7: Merci Manon, c'est toujours un plaisir de t'accueillir au comptoir. Et si vous êtes un fidèle du podcast, vous vous souvenez qu'elle avait participé à l'épisode sur la psychologie et la religion. Et si vous ne l'avez pas encore écouté, courez-y, pas de temps à perdre.
8: Oh. Elle nous dit que l'ennui est plus supportable quand on a une distraction. Mais dans quelles circonstances on peut s'ennuyer? Quand est-ce que tu t'es ennuyée toi par exemple, Colline, pour la dernière fois?
7: Je pense que la dernière fois que je me suis ennuyée, c'était pendant mes révisions, il y a quelques jours, où j'avais bloqué vraiment un temps sans rien d'autre pour pouvoir bien travailler. Mais en fait, j'avais pas toujours très envie de travailler. Et du coup, j'avais envie de faire des pauses parfois, mais j'avais rien à faire parce que j'avais bloqué du temps. Et du coup, j'avais des trucs à faire que j'avais pas envie de faire, et pas de choses pour ne pas faire des trucs que j'avais pas envie de faire.
8: Manque de distraction, quoi.
7: Pas de distraction, ouais, exactement.
8: Et du coup, à moins d'être bloqué comme tu l'as fait, j'ai l'impression qu'on s'ennuie pas trop dans la vie. Mmh. Et c'est pas parce que nos vies sont hyper intéressantes, c'est aussi parce qu'on n'a pas envie de se retrouver inoccupé, parce que ça nous pousse rapidement à l'introspection.
7: On pourrait se lancer un défi pour arrêter de fuir l'introspection. Parce que l'introspection, ça nous permet en fait de prendre conscience de qui on est. On pourrait affronter, par exemple, une heure d'ennui. On se pose sans téléphone, sans écran, sans instrument de musique, sans distraction, juste avec un papier et un stylo. Et on pourrait réfléchir aux questions que va maintenant nous poser Célia.
8: Ok, challenge accepted. Et on vous invite à faire de même. Et si vous y arrivez, vous pouvez nous raconter comment ça s'est passé sur Instagram. Vous pouvez nous raconter ce que vous avez appris de l'expérience. On serait ravis de savoir comment ça s'est passé pour vous.
7: Grave. Célia, du coup, elle est en école de commerce en alternance. Et elle va nous parler de notre gestion du temps de façon pratique. Let's go.
14: À quelle heure est-ce que tu t'es couché hier? Après une journée bien remplie, peut-être que comme moi, tu as déjà retardé l'heure du coucher pour regarder juste un épisode de ta série préférée ou pour scroller juste 10 minutes sur Insta. Sauf que voilà, il est désormais 3h du matin et tu finis seulement par tomber dans les bras de Morphée. Ce phénomène psychologique a un nom, la revenge bedtime procrastination. Traduit en français de manière très très moche et approximative, ça donne la procrastination du coucher par vengeance. Très différente de l'insomnie, les personnes qui sont touchées par ce phénomène n'ont pas de problème à s'endormir. Elles ont simplement choisi de ne pas le faire. Alors moi qui suis touchée par ce phénomène, et pas qu'un peu, je me suis posé la question. Pourquoi est-ce que je procrastine autant quant à mon heure de coucher? J'ai trouvé trois raisons. Déjà, on est beaucoup à se plaindre que l'on est fatigué, moi la première. Alors si nous sommes si fatigués, pourquoi est-ce qu'on rechigne tant à aller se coucher? Qu'est-ce qui se cache réellement derrière cette formule fourre-tout « je suis fatigué » ? Il y a certainement un peu de fatigue physique, mais je pense que la plupart du temps, il s'agit plutôt de fatigue mentale ou émotionnelle. En fait, la revenge bedtime procrastination est peut-être une façon à court terme d'échanger du repos physique contre un repos mental. Un arbitrage qui est délicat car comment prioriser entre repos mental et repos physique ? La revenge bedtime procrastination, ça peut aussi être une façon de reprendre le contrôle sur le temps de ma journée. Un acte de rébellion dans des journées métro-boulot-dodo qui ne laisse pas de place pour des loisirs personnels. Mais là encore, il y a un pépin. Il suffit de se pencher sur ce qui nous tient éveillés. Netflix, YouTube, Instagram, TikTok. Et quand je me surprends en train de scroller pendant plus d'une heure sur Instagram sans pouvoir m'arrêter, je me sens tout sauf au contrôle. Pire, l'addiction me fait tomber dans un cercle vicieux. Je me couche tard, je me réveille tard, j'ai l'impression de ne pas avoir assez de temps pour moi. Je revenge bedtime procrastine. Enfin, si on creuse encore un peu plus la réflexion, est-ce que le fait de revenge bedtime procrastinate n'est pas symptomatique d'une peur du lendemain? Les nombreuses sources de stress dans notre vie quotidienne, qu'il s'agisse des problèmes mondiaux comme les conflits politiques ou le changement climatique, ou des soucis plus personnels comme les problèmes financiers ou relationnels, peuvent nous rendre anxieux à l'idée de faire face à un nouveau jour. Retarder l'heure du coucher nous permettrait donc d'éloigner artificiellement un lendemain qui nous semble trop dur à affronter. À ce rapide tour d'horizon, il semble évident que les causes de la revenge bedtime procrastination sont plus profondes qu'au premier abord. Ainsi, prendre le temps de l'introspection et identifier les causes profondes pour lesquelles on repousse inlassablement l'heure du coucher constitue pour moi la première étape si l'on souhaite lutter contre le phénomène et commencer à chouchouter son cycle circadien. Alors ce soir, alors que tu te glisses sous ta couette, au lieu de sortir ton téléphone ou ton ordi, mon invitation pour toi est de prendre le temps de la réflexion. Est-ce que j'essaie de fuir quelque chose? De quoi ai-je peur? Est-ce que j'ai besoin d'une trêve dans un quotidien surchargé? D'assurance pour mon avenir? D'espoir dans un monde qui semble courir à sa perte? Je vous laisse sur ces questions.
8: Discussion au comptoir. Merci Célia pour ces pistes de réflexion pratique. Qu'on n'ait pas trop de temps, comme on en parlait avec Manon, ou pas assez, comme le disait Célia, finalement c'est le même problème, on ne gère pas spécialement bien, et on retrouve cette notion de fuite de la réalité du temps qui passe. Et j'ai une question pour toi Colline, t'as besoin de combien d'heures de sommeil par nuit?
7: Oula, pas beaucoup. Je pense que la moyenne de mes nuits est à peu près autour de 5h30-6h, et en vrai ça me suffit plutôt. Pour assurer la journée après.
8: Pas mal. Bah, ça m'impressionne. Et ça m'impressionne de ouf même. Mais en réfléchissant, après, je me dis que quand on dit qu'on a besoin de 8 ou 9 heures de sommeil, on passe pour des faibles. Quand j'étais plus jeune, moi, je voulais trouver des techniques pour arriver à dormir 4 heures pour pouvoir en vivre 20 pleinement éveillés. Mais en fait, ça, c'est nier ce que ça veut dire être humain, c'est-à-dire des personnes limitées.
7: Ouais, en même temps, c'est vrai que les heures qu'on a dans notre journée, elles sont bien remplies. Si par exemple tu dors 8 heures, que tu travailles 7 heures, que tu es 2 heures dans les transports, que tu veux passer du temps avec tes amis, faire du sport pour travailler ton summer body, être investi dans une association aussi par exemple, bah en fait c'est impossible de tout faire rentrer dans l'emploi du temps.
8: Ouais, c'est vrai. Et c'est vrai qu'avec tout ça, on considère que chaque minute de notre temps doit être productive. Mmh. Et peut-être qu'une réponse à pourquoi on tombe dans le cercle vicieux du scroll infini d'Instagram, Netflix, YouTube, c'est parce qu'on a besoin d'arrêter cette course, qu'on a besoin de faire quelque chose d'inutile. Sauf que, comme le disait Célia, on perd le contrôle de notre temps, et même quand on scrolle, on n'est pas au contrôle, quoi.
7: Mmh. Ouais, en fait, ça pourrait être cool de se poser quelques minutes et réfléchir à nos limites pour en fait mieux les gérer au final, et accepter de faire des choix et de pas culpabiliser de ne pas être productif.
8: Ouais, alors on a proposé un premier défi qui était d'affronter une heure d'ennui, et après ça, bah, ce serait cool qu'on se propose un nouveau défi, et si on identifiait une de nos limites. Ce serait quoi, par exemple, toi, une de tes limites?
7: Je pense que ça pourrait être... le fait de toujours vouloir voir des gens. Enfin, le besoin que c'est important de toujours voir des gens, en tout cas.
8: Ouais. Ok. Moi, je pense que j'arrive pas à me coucher tôt, ou même à une heure raisonnable, même si j'ai pas grand-chose à faire, psychologiquement, j'ai pas envie. Pour vous laisser le temps de réfléchir à tout ça, on fait tout de suite une pause musicale, offerte par Daniel.
7: Daniel, il est étudiant américain, et il vient de l'Indiana. Et il est actuellement en France pour faire son Master 1 de sociologie.

arrive-t-il de culpabiliser sur la manière dont vous utilisez votre temps? Peut-être est-ce parce que vous avez un mauvais rapport avec le temps. Dans la Bible, le repos, c'est ce qui rythme la mesure du temps. C'est ce qui donne le tempo pour que notre vie soit une danse avec Dieu. Le temps, c'est genre un des premiers sujets qu'on trouve en ouvrant la Bible. Au commencement, Dieu crée le ciel et la terre en 7 jours. Imaginez, le Dieu tout-puissant, omnipotent, comme on dit dans le jargon. Il peut tout faire, comme il veut, quand il le veut. Vous croyez vraiment qu'il a besoin de 7 jours pour créer le monde? Quelle que soit la manière de comprendre ces 7 jours, littéral ou poétique, Dieu aurait pu créer le monde immédiatement, en claquant des doigts. Clac, boum, c'est fait. Non, quand on arrive à la fin du premier chapitre, après les 7 jours, on a ce sentiment de travail bien accompli, soigneusement effectué, car Dieu a pris son temps. En plus, à la fin, le 7e jour, il se repose. Franchement, vous imaginez ça de Dieu? Bah oui, vous imaginez certainement parce que c'est un texte hyper connu, mais quand on se pose 2 minutes, c'est surprenant, pourquoi Dieu se repose? On a un Dieu qui fait les choses de manière progressive, qui prend son temps pour œuvrer, alors qu'il pourrait le faire de manière instantanée. Et à l'ère de l'instantané, il y a de quoi nous poser des questions. Qu'est-ce que ça veut dire pour Dieu de se reposer? Ça ne veut pas dire qu'il glandouille passivement, mais c'est plutôt qu'il se pose pour profiter de ce qu'il vient de créer. Et en particulier, en profiter avec les humains. On a une image de ce que c'est que se reposer avec le jardin d'Éden. Les humains peuvent profiter de tout ce qu'il y a dans ce jardin, les fruits, etc. Et Dieu vient se promener pour leur faire un petit coucou. Bon, après, avec l'arrivée du mal dans le monde, les humains sont exclus du jardin d'Éden. D'une certaine manière, ils sont privés du repos de Dieu. Mais la notion de repos va quand même rester, mais va devenir une promesse. Bien des siècles après le jardin d'Éden, voire des millénaires, ce principe d'un Dieu qui se repose est au cœur d'un des 10 commandements. Le texte qui nous intéresse de près pour cette chronique qui se trouve dans le livre d'Exode, chapitre 20, versets 8 à 11, que je vais vous lire. « Pense à observer le jour du sabbat, et fais-en un jour consacré à l'Éternel. Tu travailleras 6 jours pour faire tout ce que tu as à faire, mais le 7e jour est le jour du repos consacré à l'Éternel ton Dieu. Tu ne feras aucun travail ce jour-là. Ni toi, ni ton fils, ni ta fille, ni ton serviteur, ni ta servante, ni ton bétail, ni l'étranger qui réside chez toi. Car en 6 jours, l'Éternel a fait le ciel, la terre, la mer et tout ce qui s'y trouve. Mais le 7e jour, il s'est reposé. C'est pourquoi l'Éternel a béni le jour du sabbat et en a fait un jour qui lui est consacré. » Au sein des 10 commandements, celui-ci est assez particulier. Il est long, il a une justification, car en 6 jours, l'Éternel a fait le ciel, la terre, etc. Et il est aussi à la croisée des 2 parties des 10 commandements. Si vous regardez le chapitre d'Exode 20 en entier, vous verrez que les premiers commandements concernent la relation avec Dieu, et les derniers, les relations avec les autres êtres humains. Le commandement du sabbat fait la jonction entre les deux, en instaurant à la fois un jour qui est pour Dieu, mais qui est aussi un jour de repos pour tous, tous ensemble. Tu ne feras aucun travail ce jour-là, ni toi, ni ton fils, ni ta fille, ni ton serviteur, ni ta servante, ni ton bétail, ni l'étranger qui réside chez toi. Ce qui en fait le commandement au cœur des 10 commandements. Et pour bien saisir l'enjeu de ce commandement, il faut se replacer dans le monde d'alors. On était dans une société plus rurale et agricole où les gens dépendaient beaucoup plus directement du travail de chacun sur la terre que Dieu avait créée pour se nourrir. Ce n'était pas un salaire qui tombe à la fin du mois, c'est « est-ce que je vais pouvoir manger au jour le jour ?» Si je suis malade ou fatigué, mon champ et mon bétail s'en fichent bien. Donc s'arrêter 1 jour sur 7 n'était pas quelque chose de facile, mais demander un pas de foi. Alors pourquoi Dieu demande cela ? Eh bien, parce que c'est libérateur. Car Dieu est le Dieu de la création dont dépend l'homme pour se nourrir. La terre est une sorte d'intermédiaire de Dieu pour prendre soin de nous. Mais de manière ultime, c'est de Dieu dont dépend l'homme. Et prendre un jour de repos est une manière de marquer cette dépendance à Dieu. On peut s'arrêter parce que Dieu continue de prendre soin de nous. On peut s'arrêter parce que Dieu continue de faire tourner la terre autour du soleil. On peut s'arrêter pour profiter parce que c'était le but. S'arrêter pour profiter du jardin d'Éden ensemble et avec Dieu. Le sabbat nous montre que le travail n'est pas une fin en soi pour qui que ce soit. Dieu, en revanche, l'est. Il faut aussi comprendre ce sabbat dans le contexte de la libération d'Égypte, où le peuple hébreu était esclave. Vous savez, le prince d'Égypte, tout ça. Si le peuple a été libéré, ce n'est pas pour devenir esclave du travail. Le travail n'est pas l'aboutissement du temps, c'est Dieu qui l'est. Le sabbat nous montre quelque chose de la finalité de la vie. Dieu. S'arrêter pour se rappeler que Dieu a créé les hommes pour vivre dans sa création. Tout ça, ça donne un cadre, une limite, pour nous aider à bien vivre et à nous tourner vers Dieu. Oui, la limite est bonne, même si c'est pas sexy de dire ça de nos jours, nous ne sommes pas autonomes, indépendants. On dépend de plein de choses et de plein de gens, et de manière ultime, on dépend de Dieu. Et plus on cherche à se défaire de nos limites, plus on se les reprend dans la face à un moment ou à un autre.
Aujourd'hui, notre rapport au temps a été complètement chamboulé par les progrès technologiques. Je ne sais pas si on se rend compte à quel point ils influent sur notre perception du temps. Ils impriment notre rapport au temps. Et je ne milite pas pour revenir à l'âge de pierre, mais on peut s'interroger sur ce que ces progrès font chez nous. Depuis tous les temps, on a toujours voulu dépasser nos limites. Mais aujourd'hui, le progrès nourrit notre volonté de puissance avec plein de nouvelles potentialités. Et notre gestion du temps est peut-être une des expressions de cette soif de dépasser sa condition. Imaginez comment l'on vivait avant l'arrivée des téléphones portables. Si vous vouliez écrire à quelqu'un, il fallait envoyer une lettre. Ça prenait quelques jours pour arriver, quelques jours pour que la réponse revienne. Maintenant, avec la généralisation de la visioconférence, on peut être presque partout et tout le temps. Ce qui ne nous fait pas que gagner du temps, ça crée de nouvelles attentes, le tout instantané. On s'attend à ce que tout puisse prendre moins de temps et qu'on puisse faire toujours plus avec notre temps. Comme si l'on cherchait à s'affranchir de nos limites spatio-temporelles. Sauf qu'au bout d'un moment, on craque. Il y a plein de méthodes de gestion du temps, avec plein d'articles, de vidéos, d'astuces pour augmenter sa productivité et enfin être au contrôle de son temps. Si ce thème de gestion du temps résonne autant avec nous, n'est-ce pas parce que quelque part, dans le contrôle de notre temps, nous avons une motivation de nier notre mortalité, nier notre finitude, notre condition de créature limitée, se faire nous-mêmes notre Dieu moderne? Car le sens de la vie, c'est d'être productif. Combien de fois on dit qu'on aimerait qu'il y ait plus de 24 heures dans une journée? Même notre repos, nos loisirs doivent être productifs, c'est dire. Et ça finit par être écrasant. Ensuite, tout le temps qu'on gagne, on le perd en s'engouffrant dans le vacuum temporel de scroller sur Insta, TikTok pendant des heures. À la fin, on se sent fatigué, vidé et on culpabilise. Et cette culpabilité, elle fait qu'on perd la motivation d'user de notre temps avec sagesse. Et on sombre dans la procrastination. Et on culpabilise encore plus. À se demander si les réseaux sociaux, ce n'est pas en fait notre drogue pour échapper au temps et à la pression qui va avec. Alors que faire? Il me semble que cette culpabilité vient accentuer le fait que le temps nous place face à notre finitude, parce qu'on ne peut pas empêcher le temps de s'écouler, qu'on soit productif ou non. À la fin, il y aura toujours le règne de l'asticot sur notre corps en décomposition. Sauf si ce n'est pas vraiment la fin. Sauf si Dieu est au contrôle de notre monde. Dans ce cas, on peut être au calme, parce que le créateur du monde est toujours aux manettes. On peut dormir tranquille, on peut s'arrêter, parce que Dieu ne dort pas. Dieu est la condition nécessaire pour le repos. Il me semble que le sabbat, on s'abalèque pas, hein. Non mais Caillou, tu t'es cru dans l'épisode sur l'humour? On n'a pas le temps pour tes jeux de mots pourris. Un bon millénaire après l'arrivée de ce commandement du sabbat, Jésus-Christ a affirmé qu'il était le maître du sabbat. Et une manière de comprendre ça, c'est qu'il vient offrir le vrai repos. Le vrai repos, c'est de reconnecter avec Dieu pour profiter de qui il est et de qui on est vraiment avec lui. Donc avec Jésus, c'est un peu comme si le repos s'étendait à toute la vie. Une vie où l'on apprend à connaître Dieu par la foi en Jésus. Et concrètement, prendre un jour de break par semaine où on fait des trucs centrés sur Dieu, il me semble que c'est toujours une bonne idée. Et si le repos à la base c'est de profiter de la création avec Dieu, j'ai du mal à imaginer ce break en absence totale de nature. Une balade en forêt,

0: Pas peur de prendre son temps non plus. Prier, c'est comme prendre un café avec Dieu. Ce n'est pas productif, mais c'est une bonne pause. Et en même temps, le monde ne va pas s'arrêter de tourner.
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1: Caillou, qui nous a apporté la chronique biblique, travaille pour les groupes bibliques universitaires et on le remercie pour ses réflexions bibliques qui nous permettent de réévaluer notre rapport au temps et sous un autre point de vue.
2: Ouais, merci. Et en plus, on a une réponse à ta question de tout à l'heure. Est-ce que c'est juste rassurant de savoir qu'un Dieu contrôle le temps ?
1: Ouais, et en fait non, il y a quelque chose de plus. C'est aussi libérateur de comprendre et d'accepter qu'on n'en est pas maître.
2: Et en plus de ça, Dieu encourage son peuple à se reposer avec le jour du sabbat. Mmh. Et ça montre bien que le but n'est pas la productivité en soi, que ce soit le travail ou juste l'activisme qui font qu'on est toujours occupé. Et pour nous aujourd'hui, Caillou nous incite plusieurs fois à nous arrêter pour profiter sur le modèle de Dieu le septième jour, qui s'arrête pour profiter de la création qu'il vient d'établir.
1: Oui, en fait, ça rentre un peu en contradiction avec les occupations des gens aujourd'hui. Rarement on s'autorise une pause pour profiter. On cherche plutôt à obtenir plus de temps, ou alors lorsqu'on en a, on le gaspille avec des choses qui, en fait, ne nous satisfont pas.
2: Mais du coup, avec cette nouvelle vision, on s'affranchit un peu d'une responsabilité qu'on s'imposait. On n'est plus esclave du temps qui passe.
1: Donc en fait, si on résume, on peut dire que le temps qui s'écoule, il est plus supportable quand il y a une distraction. Et on cherche donc à fuir l'ennui pour avoir l'impression d'être maître de notre temps.
2: On fuit de la même manière l'ennui et une surcharge de travail. Et au final, bah, on gaspille notre temps parce qu'on n'en profite même pas.
1: On vous laisse avec cette question. Qu'est-ce que ça change si ce n'est plus nous, le maître de notre temps, mais Dieu ?
2: Et du coup, on vous donne rendez-vous dans quelques semaines pour voir ce que ça va vous apporter, les réalisations des deux défis. Mmh. Passer une heure sans aucune distraction et l'identification d'une de vos limites.
1: Merci de nous avoir écoutés et merci Loï pour ces réflexions.
2: Merci à toi Colline et merci à vous de nous avoir écoutés. On se retrouve très bientôt. Salut.
1: À bientôt, salut.
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0: Merci, maman.
1: Finissons ensemble cette belle journée. 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Dans l'amour et dans la paix de Dieu.

Salut, c'est votre frère Timothée de Cabestany et aujourd'hui j'aimerais vous poser cette question. Et toi, de quoi es-tu rempli? C'est vrai que souvent quand on est avec nos collègues ou dans le travail, on aime bien garder une attitude cool, une attitude détendue, sympa. Mais en réalité, pour connaître une personne, réellement, eh bien, c'est souvent dans des situations compliquées, de stress, que l'on va voir la vraie personnalité de cette personne. Par exemple, est-ce que vous avez été avec une personne lambda dans un bouchon routier et là, surprise, la personne klaxonne, insulte, crie dans la voiture et vous vous dites « mais j'aurais jamais pensé que cette personne était comme ça ou qu'elle ferait ça ». Et dans la Bible, il est écrit que c'est de l'abondance du cœur que la bouche parle. Donc en fait, si vous êtes négatif, morne, anxieux, un peu déprimé ou cynique dans vos paroles, le problème, il vient de votre cœur, c'est ce que dit la Bible. Alors, peut-être qu'il faut juste changer de carburant, mon ami. Allez, on arrête les infos déprimantes à la télé, on arrête d'écouter les potins pas très propres des collègues, stop au scrolling improductif sur votre smartphone et on passe plus de temps à écouter Dieu et on commence sa journée en priant et en lisant sa Bible. Vous verrez rapidement les effets de ce nouveau carburant. Vous allez avoir de la joie dans votre cœur, de la paix, et ça va être la bénédiction et la vie sur vos lèvres. Dans un autre passage des évangiles, Jésus, qui avait guéri donc la femme à la perte de sang, sentit qu'une force était sortie de lui. En fait, dans ce passage, on voit que Jésus savait très bien ce qui sortait de lui. De même, nous devons vraiment faire attention à ce qui sort de notre bouche, parce que la Bible dit que ce qui sort de notre bouche, c'est ce qui sort de notre cœur. Et dans les Proverbes, il est écrit que notre cœur est l'endroit et de là où deviennent toutes les sources de la vie. Garde ton cœur puisque toute autre chose qu'un de lui viennent les sources de la vie. Alors mon ami, fais attention à ce qui remplit ton cœur et fais attention à ce qui en sort. Allez, sois béni.

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0: Alors ma chère mère, je sais qu'en ce moment ça va pas trop avec le travail, tout ça. Je sais que tu as beaucoup pris pour moi, alors aujourd'hui laisse-moi te rendre l'appareil parce que je sais que j'ai eu tendance un peu à m'éloigner et je voulais te remercier et te dire que t'es une bonne personne.
1: Hello Inzi, ça fait un moment. Je suis pas doué pour encourager de nous deux, certainement tu le fais le mieux. Mais face aux vagues qui veulent te submerger, rappelle-toi qu'ils peuvent surnager.
2: Je voulais laisser ce petit message à ma famille, ma mère Aélis et mon oncle Nathanaël, pour dire que bah, je vous aime et si parfois vous avez des problèmes, des doutes, je suis là pour prier pour vous et vous accompagner durant ce moment, tout en vous rappelant de toujours rester proche malgré tout, pas vous laisser abattre. Voilà.
3: Ouais Etienne, salut. Je sais que ça va pas trop ce temps-ci, du coup je voulais t'envoyer un petit message. En fait, t'es toujours à mes côtés alors que toi-même tu traverses beaucoup de choses et t'arrives toujours à me soutenir. Je sais que t'es humble et tu viens me confier quand ça va pas et c'est ce qui crée notre amitié très particulière. Alors franchement, n'hésite pas, je suis là et prends soin de toi.

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1: 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Car oui, ces mots font rêver depuis toujours. 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

Nous y voilà. C'est encore la même chose. Pénina appuie là où ça fait mal. Chaque année, elle s'en prend à sa concurrente, Anne, la chouchoute, avec qui elle partage son mari Elkana. Pourquoi préfère-t-il Anne ? Elle n'est même pas capable de lui donner des enfants, alors que elle, Pénina, sa première femme tout de même, lui en a donné plusieurs. Mais non, il donne les meilleures parts lors des repas, il cherche à la consoler, se montre bienveillant avec elle. La stérilité d'Anne devrait pourtant donner l'avantage à Pénina, mais Elkana s'en fiche. Il la préfère et l'aime plus qu'elle. C'est quand même un comble d'être relégué au rang d'épouse délaissée quand l'autre n'est même pas capable de remplir son rôle. Pour Anne, c'est un calvaire. Pas besoin d'une femme jalouse pour lui rappeler son infertilité qu'elle vit déjà comme une humiliation. Elle le sait, elle le vit, elle en souffre. Rien n'est plus douloureux pour elle que d'entendre Pénina l'humilier précisément à ce sujet, comme un couteau que l'on enfoncerait dans une plaie toujours béante. Décidément, faire ménage à trois n'est pas de tout repos.

0: Nous sommes au 11, 10e siècle avant Jésus-Christ et toute cette petite famille vit à Rama, en Israël, à 8 km de Jérusalem. Ils sont hébreux et aujourd'hui ils ont marché jusqu'à Silo, à 32 km au nord de Jérusalem, pour venir y prier et rendre un culte à leur Dieu unique. Mais l'ambiance n'est pas au beau fixe. Pénina multiplie les paroles blessantes envers Anne. D'ailleurs, c'en est trop. Anne en perd l'appétit. La douleur, la tristesse, l'humiliation sont trop dures à supporter. Bien sûr, Elkana l'aime. Il cherche même à lui remonter le moral. Pour cela, il lui rappelle combien elle est chanceuse de l'avoir pour époux. « Est-ce que je ne vaux pas mieux pour toi que 10 fils ?» On aurait vu plus délicat face à une si grande souffrance. Au moins, il aura essayé. Alors Anne se lève et s'en va. Elle ressent le besoin de dire ce qu'elle porte et supporte à quelqu'un qui la comprendra. Qui mieux que Dieu pour cela ? La Bible ne fait pas franchement dans le super-héros. En revanche, elle met le projecteur sur des personnes comme Anne. Une femme, comme tant d'autres, souffrant de sa stérilité, humiliée, se sentant seule dans sa souffrance. Une femme qui se sent vide. Oui, le ventre désespérément vide de l'enfant qu'elle aimerait pouvoir porter. C'est bien sur elle que la lumière est mise, sur elle et sur Dieu, car c'est à lui qu'elle confie sa détresse, devant qui elle déverse ses larmes abondantes. Elle ne fait pas dans les faux semblants, elle fait dans l'authenticité d'une femme qui est au bout de ses forces.
1: « Seigneur, Dieu de l'univers, vois comme je suis malheureuse, ne m'oublie pas, souviens-toi de moi. »

0: Alors qu'elle prie, quelqu'un l'observe. C'est un prêtre, celui qui est en fonction à Silo. Son regard la détaille, il voit devant lui une femme qui remue ses lèvres, secouée de sanglots, murmurant des paroles inaudibles. Elle paraît si agitée par son chagrin qu'il la croit ivre et l'assomme de partir. Anne est ivre, certes, mais de tristesse. Dans ce murmure que Dieu seul entend, c'est son cœur qu'elle épanche. Elle lui fait cette demande.
1: « Donne-moi un fils, je m'engage à te le donner pour tous les jours de sa vie. Ses cheveux ne seront jamais coupés. »
0: Demander pour donner, voilà la prière d'Anne. Cela guidera même son choix dans le prénom de l'enfant que Dieu lui donnera. Ce fils, fruit de l'exaucement de sa prière que Dieu a écouté, s'appellera Samuel, ce qui signifie « Dieu écoute ». Ses cheveux ne seront jamais coupés. Étrange promesse! C'est la marque de ceux qui se consacrent au service de Dieu. C'est aussi pour Anne la promesse de redonner à Dieu ce qu'il lui donnera. Finalement, c'est avec une parole de bénédiction qu'elle repart. Le prêtre, touché par son chagrin, l'envoie avec une parole, elle aussi pleine de promesses. « Va en paix, et que le Dieu d'Israël t'accorde ce que tu lui as demandé. » C'est le cœur changé qu'elle s'en va. La tristesse a disparu de son visage et elle finit même par retrouver l'appétit. Mais ce n'est pas son appétit qui lui fait gonfler le ventre quelque temps plus tard. C'est la bonne nouvelle tant attendue. La voilà, enceinte d'un fils. Ce fils, tant espéré, prend une place importante dans la grande histoire du peuple hébreu. Il y joue un rôle primordial. Il est Samuel, le prophète. Samuel, le donné, le demandé. Samuel, le juge. Dans une époque où le peuple part à la dérive, il sera le porte-parole fidèle de Dieu. Mais il y a aussi un autre homme, le tout premier roi d'Israël, Saül, ou Shaoul en hébreu, ce qui signifie « le demandé, le requis ». Alors qu'Anne avait prié pour un fils, le peuple, lui, supplie pour avoir un roi. Pourquoi ? Pour faire comme les autres. Autrement dit, une façon de ne plus dépendre seulement de Dieu qui les guide. Deux prénoms, deux demandes pour deux destins si différents. L'un est demandé par une femme stérile, puis rendu au Seigneur qui en fera son porte-parole. L'autre est demandé par le peuple dans une volonté égoïste et puérile de faire comme les autres. Car qui dit roi dit problème à venir. Ironie du sort, bien que dépité par la demande du peuple, ce sera à Samuel le prophète de consacrer Saül comme roi. De quoi nourrir un certain esprit de compétition entre les deux hommes. Mais laissons là la grande histoire pour revenir à celle de notre chère Anne. Exaucée, elle nous donne alors l'un des plus beaux chants de la Bible. Auparavant, ivre de chagrin, elle offre une prière où elle est désormais ivre de joie. Adorant le Seigneur, son silence se fait bruit d'exaltation et ses larmes laissent place à la reconnaissance et au bonheur. Elle demandait à Dieu de se souvenir d'elle. La voilà plus qu'exaucée. Non seulement il lui a prêté attention, mais des siècles plus tard, son histoire retentit encore. Humiliée, elle se retrouve restaurée. Sa tristesse, son désespoir, sa solitude sont ceux de tant d'autres. Finalement, peut-être que les héros ne sont pas ceux que l'on croit. Une histoire biblique qui s'ouvre sur la tristesse d'une femme stérile, mais dont la foi et la requête ouvrent la voie à la vie. Une histoire biblique qui nous fait découvrir Dieu dans toute sa générosité et son amour. Une histoire biblique qui montre qu'avec Samuel est donné un prophète qui portera la parole de Dieu et qui servira d'intermédiaire entre Dieu et son peuple. Une histoire biblique qui s'ouvre sur une femme dont le nom signifie grâce, miséricorde. Cela n'annonce-t-il pas déjà comme un clin d'œil le caractère même de Dieu? Ce Dieu qui entend le silence d'un cœur débordant de chagrin et qui fait de nos aspirations humaines un moyen d'accomplir sa volonté. Ce Dieu qui tourne une impasse en chemin ouvert vers bien plus grand que nos propres difficultés et projets. Un chemin de vie sur lequel on peut se surprendre à crier comme Anne.
1: Grâce au Seigneur, j'ai de la joie plein le cœur. Grâce au Seigneur, j'ai la tête haute. Je peux rire de mes ennemis. Je me réjouis. Dieu m'a secouru.
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devant l'Éternel. 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L'Éternel n'était pas dans le vent.

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365, une année de dévotion de Yannis Gauthier. Du deuil à la joie. Je dois verser sur eux une huile parfumée qui marque la joie et non le deuil. Je dois leur mettre un vêtement de fête pour remplacer le découragement. Ésaïe chapitre 61 verset 4. Au cours d'une visite dans une assemblée, j'ai eu la joie de revoir un couple d'amis qui avait vécu une catastrophe en perdant leur premier enfant quelques semaines avant sa naissance. Et là, sous mes yeux, je les voyais danser et chanter des louanges à Dieu en compagnie des trois enfants qui étaient venus compléter leur famille. La pandémie qui a frappé notre monde nous a encore une fois montré toute la fragilité de la vie. Chacun, à un moment donné, doit faire face au deuil. L'homme est semblable à un souffle. Ses jours sont comme l'ombre qui passe. Psaume 144, verset 4. Malgré cette vérité, il est important que nous puissions toujours nourrir l'espoir que nous retrouverons au ciel les personnes que nous aimons. Elles seront avec nous dans la présence de notre Père Céleste, là où la mort ne sera plus, où il n'y aura plus ni deuil ni cri. Apocalypse chapitre 21, verset 4. Dans cette attente, il nous faut apprendre à ne pas rester indéfiniment dans le deuil, mais à laisser Dieu nous restaurer et nous relever. Il promet d'essuyer nos larmes et de changer nos tristesses en joie. Et n'oubliez pas aujourd'hui que le Saint-Esprit est le thérapeute de notre âme. Une année de dévotion de Yannis Gauthier, paru aux éditions Gospel Action Productions.

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